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Salut, c'est Xavier Martin dans British Connection. Je viens aujourd'hui vous parler de mon dernier livre paru aux éditions Densité dans la superbe collection Discogonie et qui est consacré

consacrée à ce monument de 1977 qu'est l'album Marquee Moon de Television. Au départ de l'histoire, il y a deux êtres assez différents, mais en fait très complémentaires. D'un côté, on a Tom Miller, le poète, qui plus tard se fera appeler Tom Verlaine, et de l'autre, Richard Meyers, qui lui est plus musicien, plus casse-cou, et qui sera ensuite, par la suite, appelé Richard Hell. Les deux se rencontrent sur les bancs de l'école et ils ne rêvent que d'une chose, faire de la musique et de la poésie. Pour ça, ils décident de rallier New York, après quelques tentatives ratées, sur lesquelles je reviens dans le livre, pour réaliser leur rêve parce qu'ils pensent que c'est là que tout se passe et je ne peux pas leur donner tort. Car là-bas, ils y côtoient le gratin intellectuel de l'époque. New York est à cette époque-là un formidable bouillon culturel, que ce soit au niveau de la musique, de la peinture, de la poésie. Les figures comme Patti Smith ou Andy Warhol se croisent. Alan Vega pour la musique, qui plus tard fera, qui a déjà fait suicide d'ailleurs. Et ils découvrent les yeux ébahis ce nouvel environnement. Dans lequel ils ne vont pas tarder à se faire des amis, en tout cas des connaissances, et surtout vont réussir à se faire accepter par le patron du CBGB pour leur premier concert. Très vite, le premier concert se passe très bien. Très vite, ils deviennent d'ailleurs résidents du club tous les dimanches soirs. Tout pourrait aller pour le mieux, mais bientôt, malheureusement, des tensions apparaissent entre les deux amis. Verlaine supportant de moins en moins les prises massives de drogue de son ami Richard Hell, aussi ne tarde pas à l'éjecter au profit d'un nouveau musicien, Richard Lloyd, qui lui participera à l'enregistrement de Marquee Moon, contrairement à Richard Hell. Beaucoup de personnes pensent que Richard Hell a pris part aux enregistrements de Marquee Moon, mais en fait, il a été éjecté avant. Verlaine, en fait, n'a jamais eu comme intention de faire de la musique pour la musique. Ce qu'il veut, c'est faire de la poésie en musique. Et lui, il a vraiment été très très influencé, et c'est sa ligne de pensée, par les Verlaine, Baudelaire et autres Rimbaud, même si, on le voit dans le livre, il aura eu d'autres influences littéraires, poétiques et philosophiques. Il va ainsi trouver en New York le décor idéal pour laisser son esprit vagabonder et philosopher sur le sens de la vie. Alors, la mégapole est un terrain d'expérimentation idéal. C'est le théâtre de tous les excès et elle va renforcer le musicien dans sa conviction que le salut est dans l'élévation de l'esprit pour échapper aux funestes tentations terrestres. Voici le premier extrait, Marquee Moon, du nom de l'album, dans lequel il est justement question de cela, d'élévation d'esprit et de résistance aux funestes tentations terrestres.

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1: Si les premières démos de Marky Moon datent de 1974, il faudra attendre 1977 pour que l'album sorte. Tom Verlaine est un perfectionniste. Il ne laisse rien au hasard, quitte à devoir prendre des décisions radicales, comme on l'a vu, l'éviction de Richard Hell qui, de son côté, une fois sorti de Television, créera les Voidoids. New York, on l'a vu, lui offre un superbe champ d'investigation poétique. La ville a de multiples facettes qui s'éclairent ou non dans un jeu d'ombre au milieu duquel Hex et Evis sont toujours présents. Mais Verlaine, le musicien poète, est fasciné par la cité qui ne dort jamais. Il joue sur ses antagonismes, la craint et la respecte. Certains pourraient même penser qu'il développe une sorte de sentiment amoureux vis-à-vis d'elle. Après tout, l'amour impossible n'est-il pas moins nocif que celui qu'il a connu avec Patti Smith, et dont l'histoire s'est plutôt mal terminée? Une thèse qui trouve sa source dans Vénus, une chanson dans laquelle il compare la ville à la Vénus de Milo, tout en faisant sa maîtresse. Sa maîtresse, mais une maîtresse sans bras, pour s'élever au-dessus du simple plaisir charnel et le limiter à un fantasme amoureux. Même si rien ne dit, loin de là et bien au contraire, que Verlaine n'ait pas trouvé plaisir dans les corps à corps. Je vous propose d'écouter Vénus.

Si l'on parle souvent de Tom Verlaine pour évoquer Television, il ne faut pas oublier l'apport des autres musiciens. Richard Lloyd, à la guitare, est le parfait complément de Tom Verlaine. Leurs instruments se parlent, se répondent dans une partition pour deux guitares parfaitement huilées. Cette complémentarité est sans doute pour beaucoup dans la force des compositions du groupe, libérant des sons forçant l'imaginaire. Tantôt des chants d'oiseaux, tantôt les sirènes qui résonnent dans Manhattan, soulignant ainsi les antagonismes dont j'ai déjà parlé et dont Verlaine a fait son terreau poétique. Les guitares sont secondées par une section rythmique, elle aussi de premier plan. Fred Fisalek à la basse, ex-Blondie et Billy Fika à la batterie. Omniprésent, même de manière discrète, le rapport est essentiel sur nombre de titres de l'album. Pour finir, disons un mot sur la signification du titre, Markable. Si beaucoup ont pensé et continuent de penser qu'il y a un rapport avec la salle de concert londonienne, le Marquis, qui d'ailleurs n'existe plus, la vérité est ailleurs. Verlaine fait référence aux marquises de théâtre, ces enseignes lumineuses sur lesquelles on met les noms des artistes, lettre après lettre, et qui illuminent le soir la pénombre new-yorkaise, créant un de ces contrastes dans lesquels Verlaine puise sans fin son inspiration. Puisqu'il s'agit théâtre, je vous propose d'écouter le dernier titre de l'album, Théâtre à la souhait, Torn Curtain. Salut !

0: commencer la troisième partie et fin de l'album de la semaine. C'est un EP, celui de Helen and the Boys. Et je rappelle qu'ils viennent de Tours. Ils sont concert sur concert. Allez les voir, c'est bien Destroy. Helen et ses Boys. Voici donc le dernier morceau de leur album.
1: Sorry Not Sorry, c'est le morceau le plus punk de l'EP, apparemment. Même s'il n'a pas vraiment tous les codes de punk traditionnel, mais c'est un morceau, en tout cas c'est le plus marrant, le plus sarcastique de l'EP, et je parle dedans de... Je me moque en fait d'un mec, d'une relation que j'ai eue il y a quelques années, où je lui dis qu'en fait s'il était pas beau, il serait juste ennuyeux, et je dis que moi je suis un cheval de course et lui c'est un jouet. Et le refrain « Sorry, not sorry, déso, pas déso » ou « Désolé pour moi » parce qu'en fait, dans l'histoire, c'est lui qui est relou. Et en ça, c'est un morceau féministe et un peu marrant et je kiffe trop le jouer en live. Et voilà. « Sorry, not sorry »

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2: Bad Manners, My Girl Lollipop, Londres 2008. Suivi des Dead Kennedys, Nazi Punk Fuck Off, Berlin 2006.

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Voilà, un instant, les marteaux piquettes dans British Connection et le titre Champignon. Et puis, il y a un monsieur, un grand monsieur de la chanson française qu'on n'écoute absolument nulle part. C'est Jean-Louis Murat et Cédric Barret vient de sortir un magnifique bouquin sur le chanteur méconnu. Ça s'appelle French Links, Murat de A à Z. Et bien, ça sera la semaine prochaine dans British Connection. En attendant, voici mon titre favori de Jean-Louis Murat, Fort à l'amour.

Le premier guitariste d'Indochine s'appelle Dominique Nicolas, oui, souvenez-vous. Et puis, avec Noël Mattei, il a créé il y a quelques années, eh bien, il reprend ce titre de Taxi Girls. Oui, souvenez-vous. Les armées de la nuit dans British Connection.

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1: Après 17 ans d'attente, eh bien le nouvel album de Guinzou sortira à la fin du mois en exclusivité. Le groupe sera dans British Connection pour nous proposer 3 morceaux en album de la semaine. En attendant, voici 2 titres de Guinzou, Take It Easy, et un nouveau titre extrait de leur futur album, Snow White.

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1: Et voilà les amis, British Connection, votre émission rock, c'est terminé pour aujourd'hui. Je vais aller me coucher avec un petit suppôt, et puis je me promets, je vous promets, de me soigner pour être en forme et de bonne humeur la semaine prochaine. Et les amis, on se retrouve ici même la semaine prochaine, même horaire, même fréquence. Et en attendant, ne l'oubliez pas, British Connection, c'est votre émission rock qui passe ce qu'on n'entend pas sur les radios rock. Allez, salut.

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8: Bonjour à tous, bonjour à toutes, bienvenue dans une nouvelle émission de Loading. Et oui, vous êtes en direct le jeudi 20h-21h, en rediffusion le vendredi 13h-14h et le dimanche 18h-19h. Bonjour Elodie.
9: Bonjour Sonia.
8: Comment ça va?
9: Humide.
8: Humide, ça va humide, d'accord. Écoute, les toilettes c'est par là.
9: Non, le soleil n'est plus trop de la partie.
8: Non, c'est vrai. Ouais,
9: Mais du coup, c'est pas mal qu'il fasse humide parce qu'on est obligé de rester au chaud et de faire des activités geek.
8: Bah oui. Et d'écouter Radio Campus 3, par exemple.
9: Et d'écouter Radio Campus 3.
8: Et qu'avons-nous au sommaire de cette émission?
9: Eh bien, on va commencer justement avec les sorties jeux vidéo. À quoi vous allez bien pouvoir jouer en ces temps de pluie? Vous pourrez. Oui. On va également parler d'un jeu. Vous allez voir, je vais vous emmener dans l'univers de Mad Max avec ce jeu. On parlera également de forum roleplay, mais aussi de bande dessinée. On parlera également de l'actu cinéma-série avec notre petite rubrique l'histoire d'un jeu vidéo.
8: C'est ça, l'histoire d'un jeu vidéo où je vous parle d'un jeu vidéo de fin des années 80, toujours avec un petit blind test qui sera très difficile.
9: Et on finira avec une série qui ressemble un petit peu à une sorte de Cluedo, mais rigolo.
8: D'accord. Eh bien c'est parti. Dans l'actu jeu vidéo, la sortie le 5 mai de Dead as Disco, disponible sur PC, c'est développé et édité par Brain Jar Games. C'est un jeu de combat beat'em all. Pour la première fois en 10 ans, les membres vivants du groupe légendaire Dead as Disco se réunissent pour un concert en l'honneur de leur batteur décédé, Charlie Disco. Vous êtes Charlie Disco et le temps d'une nuit, vous pouvez prendre votre revanche. Affronter les anciens membres de votre groupe, devenus les idoles légendaires, et déterrer les secrets du passé pour découvrir qui a vraiment tué Disco. Attaquer, esquiver et éliminer vos ennemis en parfaite synchronisation avec la musique. Maîtriser la piste musicale de chaque idole pour débloquer de nouveaux talents, mouvements et danse. Faites équipe en mode coop ou attaquez-vous au classement pour devenir le roi de la piste de danse. Dead as Disco, c'est disponible sur PC. La sortie le 7 mai de Alabaster Down, disponible sur PC, c'est développé et édité par Radical Fish Games. C'est un jeu d'action RPG. Isolé et abandonné par les dieux, Juno se retrouve dans un monde en ruine qui était autrefois son foyer. Sa mission, réveiller l'humanité et chasser Nyx une bonne fois pour toutes. L'unité est indispensable pour rebâtir le monde et seule la force d'une élue peut lever la malédiction. Reconstruisez les colonies, rétablissez les routes de commerce et faites progresser la science en aidant les personnages. Toute progression modifie l'apparence de la colonie et révèle de nouvelles opportunités. Pour affronter les différents ennemis du jeu, vous devrez utiliser tout ce qui est à votre disposition. Pour vous faciliter la tâche, vous pouvez modifier votre arsenal à tout moment, même pendant un combat. Cuisinez des plats au lieu de repos pour renflouer votre stock de bulbes de soins et débloquer de puissants boosts temporaires. Débloquez des arts de combat dans les arbres de compétences de chaque arme pour pulvériser vos ennemis avec style et ajoutez du panache avec les arts divins de chaque élément. Vous pourrez ainsi déclencher de puissants sorts pour achever les plus redoutables des ennemis. Alabaster Down, c'est disponible sur PC. Et enfin, la sortie le 7 mai de Mixtape, disponible sur PC, PS5, Xbox Series et Switch. C'est développé par Beethoven and Dinosaur et édité par Annapurna Interactive. C'est un jeu d'aventure narratif, dernière soirée au lycée. Trois amis se lancent dans une nouvelle aventure, jouée sur une compilation de souvenirs collée à la bande-son d'une génération. En route pour leur dernière fête ensemble, une playlist parfaitement sélectionnée les plonge dans une reconstitution onirique des souvenirs de leur formation. Vivez une variété de vignettes narratives en explorant les moments clés qui les ont façonnés. C'est la compilation des plus grands tubes de leur adolescence, du premier baiser à la dernière danse. Mixtape tire son inspiration des films initiatiques, avec leur lot d'errances nostalgiques, de bêtises, de musique, les hauts et les bas de l'adolescence et les sentiments contrastés qui accompagnent le fait de grandir, la transformation et le passage à l'âge adulte. Mixtape, c'est disponible sur PC, PS5, Xbox Series et Switch. Voilà pour l'actu jeu vidéo. On passe à la musique, et puis ensuite, Elodie, tu nous parles d'un jeu Mad Max un peu, c'est
9: oui,
8: ça ?
9: Oui, c'est ça, un jeu de plateau à la Mad Max.
8: D'accord, ok. Eh bien, on écoute Matmata avec Lambé Endro, et on se retrouve tout de suite après, toujours sur Radio Campus 3, et toujours dans l'émission Loading.

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2: Et oui, vous êtes sur Radio Campus 3 et vous êtes très bien dans l'émission Loading. C'est en direct le jeudi, en diffusion le vendredi et le dimanche. Et bien maintenant, Elodie va nous parler d'un jeu un peu à la Mad Max.
3: C'est Mad Max. Ça s'appelle Thunder Road Vendetta. Ça se joue de 2 à 5 joueurs. C'est à partir de 10 ans, parce que c'est quand même pas très compliqué. Vous êtes avec vos véhicules et en gros, faut essayer d'arriver le premier et mettre les autres en dehors de la route ou les faire exploser. Ça dure quand même entre 1 à 2 heures. Voilà. Puisqu'en fait, le plateau est infini. Vous avez un morceau de route et puis quand les gens ont suffisamment avancé, il y a un autre morceau de route qui s'ajoute. Enfin, je dis infini. Non, il y a quand même l'arrivée. Mais disons que vous allez petit à petit, parce que ça prend un peu de place sinon, mais vous allez pouvoir faire bouger un petit peu votre route. Donc rassemblez votre équipe, lancez vos dés, faites la course avec vos voitures, tirez avec vos armes et essayez de ne pas vous faire démolir. Alors dans cette nouvelle version, vous avez quelques ajouts, notamment donc des jetons de danger aléatoires qui sont sur la route, tels que des épaves, des nappes d'huile et bien plus encore. Donc ce qui fait que des fois, si vous voulez aller plus vite, il faut parfois avancer sur ces fameux pièges. Et puis après, ça dépend sur quoi vous tombez. Parce que des fois, ça peut vous permettre aussi d'aller un peu plus vite. Parce que ça peut être un peu plus vite. Ça peut être juste un bout de route, voilà, un truc inoffensif. Vous allez également pouvoir piocher des jetons de dommages avec des différents effets qui peuvent envoyer votre voiture dans tous les sens. Vous aurez également plus de choix à votre tour en assignant l'un de vos dés à votre tableau de commande, puisqu'effectivement vous allez donc lancer des dés que vous allez après assigner et faire avancer vos différents véhicules. Mais vous allez également pouvoir réparer certains de vos véhicules, les booster à la nitro ou encore envoyer votre hélicoptère pour attaquer finalement les adversaires. Donc au final, c'est un jeu fun, rapide entre guillemets. Ça paraît long, mais en fait, on voit vraiment pas le temps passer parce que le tour de jeu est assez rapide en fait. On n'attend pas trois plombes que les gens réfléchissent parce qu'il y a faut réfléchir un peu, mais c'est pas non plus. Faut se taper dessus, quoi. Donc l'ambiance Mad Max est bien retranscrite. C'est vraiment un jeu sans pitié pour vos soirées entre amis. On se prend donc tout de suite au jeu, on fonce, on se tire dessus, on se pousse dans le décor. Et le moment de grâce, c'est quand on appelle son hélicoptère pour pulvériser la voiture d'un adversaire.
2: Oh.
3: C'est simple, c'est brutal et c'est incroyablement jouissif. Et puis il y a le hasard des dés évidemment qui est présent, donc on peut se faire éliminer de la partie parfois sans le vouloir. Mais c'est ce qui fait aussi tout le charme du jeu. On ne vient pas chercher une stratégie complexe, on vient pour le chaos, pour les retournements de situation épiques et pour les éclats de rire. Voilà, moi j'ai fait une partie, on était 3. Il y a un des joueurs qui pensait être bien parti. Et en fait, il s'est pris un rocher, ce qui l'a fait reculer. Il a atterri sur son propre hélicoptère. Et donc, il s'est fait exploser tout seul.
2: D'accord. Voilà. Ah, c'est violent. Oui.
3: Ah oui, il était vert. Donc voilà, donc ce jeu, c'est un véritable défouloir où les coups bas sont permis, mais encouragés en fait. Et voilà, c'est très très fun. J'ai vraiment passé un bon moment. J'ai très envie d'y rejouer. C'était très rigolo. Et puis les règles sont vraiment pas très compliquées. Assez vite, de toute façon, faut avancer, essayer d'aller jusqu'à la ligne d'arrivée. Voilà. Et j'ai gagné. Voilà.
2: Bravo.
3: Donc c'était très bien comme jeu. Oui. C'était vraiment sur le fil du rasoir. Hein. Donc voilà, c'était vraiment un jeu fun et on passe un bon moment. En plus, le matériel du jeu est sympathique aussi. Donc voilà, je le conseille. Ça s'appelle Thunder Road Vendetta. Je crois qu'il y a même encore une version au-dessus avec encore plus de possibilités, des camions, d'autres versions du jeu qui existent.
2: Ok, très bien. Merci Elodie. On repasse à la musique et puis ensuite je vous parle de Forum Roleplay à l'honneur cette semaine. On écoute Survivor avec Eye of the Tiger et on se retrouve tout de suite après. Toujours sur Radio Campus 3 et toujours dans l'émission Loading.

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2: Radio Campus 3 est toujours dans l'émission Loading en direct le jeudi, en diffusion le vendredi et le dimanche. Et je vous rappelle que vous pouvez nous écouter sur le 88.7 FM, sur campus3.fr, sur les applications mobiles gratuites évidemment, et également en DAB+. On passe maintenant eh bien, au forum Roleplay à l'honneur cette semaine. Oh, et qu'est-ce que c'est ? C'est un forum Roleplay qui s'appelle Pumpkins. Oui, citrouille, finalement. Pumpkins, donc c'est
3: un... C'est à l'époque ? Ah si, on remarque le temps. C'est un peu l'automne.
2: Oui, si on veut. Pumpkins, donc c'est un forum roleplay cozy fantasy. Et on n'avait pas encore eu du cozy fantasy, mais voilà. Dans le Vermont se trouve Amber Woods, une petite ville forestière où le temps semble suspendu en plein automne. Nous sommes en 2010, ce que les habitants ne savent pas, c'est que peu à peu, des sorciers commencent à s'installer parmi eux. Voilà, c'est un forum qui a une poignée de jours puisqu'il a ouvert ses portes le 1er mai dernier, hein, 2026, donc il a une semaine. Au niveau des graphismes, alors vous avez plusieurs modes, le mode sombre ou le mode clair, donc avec un petit bouton jour-nuit sur les tons de violet. Et oh, bah, il y avait une nouveauté ici, puisque vous avez le mode automne. Et oui, vous pouvez passer en mode automne, donc c'est un peu un mode clair, mais dans les tons de rose orangé au lieu de violet.
3: C'est bizarre qu'ils aient pas attendu l'automne pour ouvrir. Trop pressé.
2: Non, voilà. Ou en retard peut-être.
3: Ou l'automne leur manque.
2: Je sais pas. En tout cas, voilà, vous avez plusieurs modes, mode clair, mode sombre et mode automne. Au niveau, vous avez un petit guidebook qui n'est pas vraiment un guide du débutant, mais qui est plutôt un sommaire, donc où vous pouvez vraiment vous retrouver un peu sur le forum. Ici, ce sont des avatars illustrés, et vous allez pouvoir créer un personnage parmi l'un des 5 groupes proposés. Tout d'abord, vous avez le groupe des sorciers et sorcières. Né à Vesperun, il manie naturellement la magie qu'il perfectionne avec le temps. Marqué par l'héritage de leur royaume, il porte vision, tension et traditions différentes. Puissant et expérimenté, ils vivent entre deux mondes en protégeant un secret essentiel. Voilà. Sorciers, sorcières. Vous avez le groupe des familiers. Anciens sorciers frappés de bannissement, ils sont liés à un autre qu'ils doivent guider pour se racheter. Ce lien façonne leur existence, impose une proximité constante et redéfinit leur place. Entre deux formes, ils avancent avec le poids de leurs fautes et la promesse d'une possible rédemption. Vous avez le groupe des éveillés, les humains touchés par la résonance. Ils développent une magie souvent inconsciente. Sensations étranges, influences ou perceptions émergent peu à peu. Avec effort, ils peuvent évoluer davantage, voire prétendre à plus, faisant d'eux des êtres en devenir instables mais prometteurs. Vous avez le groupe des reliquaires, nés d'objets magiques, devenus vivants. Ils possèdent une magie innée et puissante. Étrangers aux émotions humaines, ils peinent à s'intégrer mais disposent de capacités qui inquiètent même les mages les plus aguerris. Entre artefacts et entités, ils incarnent une magie plus brute. Et enfin, vous avez le groupe des humains. Natifs d'Amber Woods, les humains ignorent la magie. Parfaitement intégrés, ils connaissent la ville, ses codes et ses habitants mieux que quiconque. Discrets et légitimes, ils évoluent sans soupçon et peuvent gravir les échelons sociaux ou enquêter sans éveiller la moindre méfiance. Voilà pour ces 5 groupes. Vous allez pouvoir créer donc un personnage parmi l'un de ces 5 groupes. Et puis au niveau des annexes, eh bien, vous pouvez lire donc les origines. Donc ce sera les origines des différents personnages jouables. Vous avez une annexe sur la magie et les pouvoirs, sur la ville d'Amber Woods, donc tout ce qui est vie à Amber Woods, festivités, commerce, etc. Également une annexe sur Vesperun, le monde magique. Et puis une annexe sur les PNJ, les personnages non joueurs. Ici, le maître du jeu propose des events. Il y a un système de points, il y a également un système de lancer de dés. On ne peut malheureusement pas lire les roleplays qui sont en place, mais bon, en tout cas, ça s'appelle Pumpkins, donc forum roleplay cozy fantasy qui a ouvert ses portes le 1er mai dernier, donc une poignée de jours. Il y a 32 membres enregistrés. Alors on se dit, ah oui, vous vous dites, comment il peut y avoir déjà 32 membres en une semaine ? Sachez qu'il y a des prix ouverture pour les forums. Quand je donne la date, vraiment, je donne la date d'ouverture, pas de pré-ouverture. Mais c'est possible qu'il y ait souvent des pré-ouvertures pour accueillir les premiers joueurs. Voilà. Ou alors, des fois, c'est aussi des forums qui ont été repris. C'est ce qui arrive. Donc, un forum a fermé et puis des années ou quelques mois ou des années plus tard, ils vont le réouvrir. Peut-être qu'ils vont refaire un nouveau forum différent, ou alors ils vont reprendre la même trame, et les membres qui sont enregistrés dessus, bah, ils sont encore enregistrés, en fait. Ça peut être ça aussi. Alors, Pumpkin, c'était déconseillé au moins de 16 ans, par contre. Voilà. Donc, n'hésitez pas, si vous voulez jeter un petit coup d'œil, il suffit de taper pumpkinsrpg.forumactif.com. Ça va, c'est pas trop compliqué, mais vous savez pas écrire Pumpkin Citrouille en anglais ? Eh bien, vous avez notre blog, loadingradio.wordpress.com. Encore faut-il savoir écrire loading, puisque on ne sait jamais si le O et le A sont...
3: loading.wordpress.com.
2: Voilà. Et vous avez donc le petit lien qui vous emmène sur ce forum Cozy Fantasy. On écoute un peu de musique, et justement, je vous ai calé un petit Smashing Pumpkins, pour être dans le thème. Avec Today, et on se retrouve après pour parler
3: de bande dessinée, et on parlait d'un sujet auquel un sujet très intéressant, les cheveux crépus.
2: Ah oui, d'accord.
3: Et en fait, il y a un vrai sujet autour des cheveux crépus, et j'en parlerai un peu plus par la suite. C'est une BD vraiment très intéressante, j'ai appris plein de choses que je ne savais pas parce que je n'ai pas les cheveux crépus. Et,
2: d'accord.
3: Et voilà, il y a tout un tas de choses autour des cheveux crépus.
2: Ok. Bon, alors on écoute les Smashing Pumpkins avec Today et on se retrouve tout de suite après, toujours sur Radio Campus 3 et toujours dans l'émission Loading.

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2: Toujours dans l'émission Loading sur Radio Campus 3 et toujours en direct le jeudi, en rediffusion le vendredi et le dimanche. Elodie nous parle de cheveux.
3: C'est oui, avec une bande dessinée qui s'appelle Racine de Lou Luby. Racine pour effectivement les racines de cheveux, mais aussi pour les racines là d'où on vient. Rose, qui a les cheveux crépus, rêve de les avoir lisses. Et souvent, quand on les a lisses, on rêve de les avoir bouclés.
2: Oui.
3: Voilà, c'est comme ça. Elle sera prête à tout pour se conformer aux normes sociales et échapper au sexisme et au racisme, quitte à gommer son identité métisse. Entre récits de vie et enquête, une BD sur l'acceptation de soi et de ses origines. Là, elle a écrit, elle a créé un personnage, mais en fait, ça parle un peu, même beaucoup d'elle. J'imagine, c'est pas totalement autobiographique. Lou Luby, en fait, elle a des, enfin, si je ne dis pas de bêtises, en tout cas, si c'est comme son personnage de bande dessinée, il me semble que c'est le cas, a des origines. J'ai oublié les origines. Super. J'ai pas noté. Bon. En tout cas, elle est métisse, mais avec la peau blanche, en fait, et elle met des cheveux crépus. Et en fait, ça amène plein de questions. Alors déjà, voilà, sous couvert de parler de cheveux, en tout cas dans la BD, long, court, lisse, crépus, ondulé, bouclé, frisé, natté, soyeux, abîmé. Ici, c'est plus une ode à la tolérance et donc à l'acceptation de soi. Et le truc aussi, c'est que on découvre à travers la BD, il y a un petit côté documentaire à certains moments qui montre à quel point il y a une vraie industrie autour du cheveu crépus, alors je vais principalement parler des femmes parce qu'elle parle beaucoup des femmes dedans, mais j'imagine que chez les hommes qui ont les cheveux crépus, ça doit être pareil. Quand il y a des nattes qui doivent être faites, etc. Enfin, c'est quelque chose qui fait très mal en fait à la tête. Suivant la matière qui est utilisée, vous n'allez pas avoir le même résultat. Tout ça coûte assez cher aussi. Les produits pour les cheveux crépus coûtent assez cher également. Et notamment aux États-Unis, il faut savoir que les produits pour les cheveux crépus sont enfermés à clé pour éviter les vols. Simplement parce que c'est souvent une population qui n'a pas forcément beaucoup d'argent et qu'en fait tous ces produits-là coûtent très cher. Et que même au-delà de ça, en fait, même se faire des tresses ou quoi, ça coûte très cher. Et le truc aussi qu'elle explique, et c'est là où elle parle également de racisme, c'est que on lui a toujours dit, aussi bien dans sa famille, mais aussi au travail, où finalement on l'oblige à attacher ses cheveux. Comme si ça faisait pas propre d'avoir des cheveux crépus lâchés. Alors que finalement, enfin, une coupe afro... c'est plutôt joli, en fait, il n'y a pas de... mais il y a un truc comme ça, de génération en génération, où non, en fait, il faut masquer ses cheveux, il faut se fondre dans la masse. Et d'ailleurs, je pense également à la chanteuse lyrique qui a chanté aux Jeux Olympiques, qui au départ devait avoir les cheveux attachés, parce qu'on lui a toujours dit que ça faisait plus propre et tout, et qui là a chanté la Marseillaise... en telle une Marianne avec ses cheveux bien visibles, ce qui est un signe très fort. Et du coup, toute cette BD parle de ça. Et moi, j'avais pas idée à quel point ça pouvait être si problématique et qu'au bout d'un moment, quand ça repousse, faut vite retourner. Et puis que quand on essaye de les lisser, qu'on utilise certains produits, on se crame les cheveux. Enfin, c'est vraiment compliqué. Et elle qui a la peau blanche. À un moment, elle décide de se faire donc des grandes tresses. Et il y a quelqu'un qui lui dit « Mais tu fais pas un peu de l'appropriation culturelle ?» Elle se dit « Ah oui, non, c'est vrai. » Et puis un soir, elle se dit « Mais en fait, non, c'est ma culture. C'est pas parce que je suis blanche, en fait. » Dans son... Oui, si je dis pas de bêtises, je crois que... En tout cas, dans le récit, je crois que c'est le papa qui est créole. Et que, ce genre de coiffures font partie de leur culture et de leur identité. Mais en fait, elle fait partie de cette culture, mais elle avait fini par presque l'oublier en essayant aussi de se fondre dans la masse. Voilà, donc cette BD, ça raconte tout ça. C'est extrêmement intéressant, c'est beaucoup mieux raconté que ce que je viens de faire. Mais voilà, en tout cas, moi, ça m'a ouvert les yeux sur Surtout ça, j'avais pas imaginé à quel point, notamment les femmes avec des cheveux crépus pouvaient vivre, je vais pas parler à leur place, mais une sorte d'enfer avec cette obsession en fait pour leur façon de se coiffer et leur chevelure. En tout cas, c'est ce qui ressort de cette bande dessinée, et donc je vous conseille de la lire, c'est vraiment passionnant. Et puis j'adore le dessin de Lou Luby, elle avait fait également Ils vécurent heureux et moururent tous, ou un truc comme ça, là, sur les contes de fées, qui était super aussi. Et donc là, voilà, ça s'appelle Racine de Lou Luby, que je vous conseille.
2: Ok, très bien. À suivre, de la musique. Et après, on parlera des sorties ciné à Troyes, mais également au CGR à Troyes, mais également à l'Utopia de Pont-Sainte-Marie. L'actu tournage, oui, qu'est-ce qui se prépare? Eh oui, mais il y a plein de choses qui se préparent, en fait, hein, plus ou moins bonnes. Notre petite rubrique, c'est l'histoire d'un jeu vidéo. Je vous parle d'un jeu vidéo de fin des années 80. Avec un petit blind test, évidemment, et Elodie finira cette émission par une série...
3: Une série où il va falloir mener l'enquête, un peu une sorte de Cluedo.
2: Ok. On écoute Queen avec Don't Stop Me Now, et on se retrouve tout de suite après, bien sûr, toujours sur Radio Campus 3, et toujours dans l'émission L'Audi.

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2: Toujours sur Radio Campus 3 dans l'émission Loading, toujours en direct le jeudi, en rediffusion le vendredi et le dimanche. Et maintenant, on passe eh bien, aux sorties ciné à 3 cette semaine, également à l'Utopia de Pont-Sainte-Marie. Qu'est-ce qu'on va pouvoir voir comme film au cinéma? Tout d'abord, vous avez le film Pour le plaisir, réalisé par Rem Kérissi avec Alexandra Lamy et François Cluzet. Et si on vous racontait l'invention du siècle? Un couple, une vérité qui explose. Fanny et Tom sont mariés et heureux depuis 20 ans. Mais un jour, un secret éclate. Fanny n'a jamais eu d'orgasme. Tom, ingénieur, décide alors de relever un défi audacieux, créer l'objet qui révolutionnera le plaisir féminin. Ensemble, ils se lancent dans cette quête aussi déjantée qu'émouvante qui va transformer leur couple. Jusqu'où iront-ils? Loin, très loin. Pour le plaisir, c'est à voir actuellement au CGR à 3. Vous avez le film Mortal Kombat 2. Attention, c'est interdit au moins de 12 ans.
3: T'as pas vu ça?
2: T'as pas vu? Moi, ça me fait toujours peur. Moi,
3: oui,
2: je pense toujours
3: aussi,
2: à l'ancien Mortal
3: Kombat. Je sais pas
2: Mortal
3: si j'ai forcément
2: Kombat,
3: envie d'aller le voir, mais...
2: Ouais, non, je sais pas. Ça me donne pas envie, en fait. Mais bon, chacun son truc. Hein. En tout cas, si vous voulez aller voir Mortal Kombat 2, sachez que c'est interdit au moins de 12 ans. C'est réalisé par Simon McCoy. C'est avec Karl Urban et Lewis Tan. Les champions plébiscités par les fans, désormais secondés par Johnny Cage en personne, s'affrontent dans un tournoi ultime, sans foi ni loi, pour tenter de renverser le règne de Shao Kahn, un tyran qui menace l'existence même de l'Earthrealm et de ses partisans. Mortal Kombat 2, donc c'est à voir également au CGR cette semaine. Il y a le film C'est quoi l'amour, réalisé par Fabien Gorjard avec Laure Calamy et Vincent McCain. Lorsque Fred demande à son ex-femme Marguerite de faire annuler leur mariage à l'église pour pouvoir s'y remarier, elle se réjouit de le voir refaire sa vie. Mais ce qui devait être une simple formalité s'avère plus compliqué que prévu et va les mener jusqu'à Rome avec leurs enfants et leur nouveau conjoint. Un voyage haut en couleur pour tous les membres de cette famille recomposée. Voilà, C'est quoi l'amour, c'est à voir actuellement au CGR à 3. Il y a également le film The Criminals, réalisé par David Mackenzie avec Aaron Taylor-Johnson et Theo James. La découverte d'une bombe non explosée de la Seconde Guerre mondiale dans un chantier de construction londonien provoque une évacuation massive, soit l'opportunité parfaite pour un hold-up. Voilà, donc The Criminals, c'est à voir actuellement au CGR à 3. Et puis il y a le film Mi Amor, réalisé par Guillaume Niclou avec Pomme Clémentieff et Benoît Magimel. Romy, accompagnée de son amie Chloé, se rend aux Canaries pour mixer lors d'une soirée techno. Au petit matin, son amie a disparu. Aidée de Vincent, le patron du nightclub, Romy se lance à la recherche de Chloé. Mi Amor, donc, c'est à voir actuellement également au CGR à 3. Et puis, en avant-première, vous avez un film d'épouvante, interdit aux moins de 16 ans, Obsession, réalisé par Curry Barker avec Michael Johnston et Inde Navarrete. Ce sera le vendredi 8 mai à 22h30 au CGR. Et puis, en séance spéciale, le 79e Festival de Cannes, la cérémonie d'ouverture, en direct au cinéma, plus le film d'ouverture. Ce sera mardi 12 mai à 19h avec le film d'ouverture qui est donc La Vénus électrique de Pierre Salvadori avec Pio Marmaille, Anaïs de Moustier et Gilles Lelouch. Donc ce sera donc le 12 mai à 19h au CGR pour ce 79e Festival de Cannes. Et puis vous pouvez vivre ou revivre au cinéma Top Gun avec une séance spéciale pour le 40e anniversaire de Top Gun déjà.
3: Déjà ?
2: Eh oui.
3: Mais j'étais vraiment toute petite quand c'est sorti.
2: Mais oui. Et voilà. Donc vous pouvez revivre Top Gun sur grand écran donc à l'occasion de ses 40 ans. Donc le Top Gun 1, mais également Top Gun Maverick qui sera diffusé entre le mercredi 13 mai et le mardi 19 mai. Il y a plusieurs horaires, plusieurs séances entre le 13 mai et le 19 mai, toujours au CGR.
3: Tu l'avais vu Maverick ?
2: Oui, non, pas Maverick, je ne l'ai pas vu.
3: Ah. Oui, il est bien aussi. Hein.
2: D'accord.
3: C'est un bon moment, toi.
2: Je sais pas si je l'ai vu en fait. Non, je crois pas. Je ne sais plus. Ou alors j'ai vu quelques extraits, il me semble. Ça a été diffusé à la télévision et j'ai dû tomber sur des extraits.
3: Avec des avions ?
2: Oui, oui, c'est toujours avec des avions de toute façon. Et puis, vous avez une séance spéciale animation avec Yu-Gi-Oh! The Dark Side of Dimensions, réalisée par Satoshi Kuwabara. Donc, séance spéciale le jeudi 14 mai à 19h50 au CGR ou le dimanche 17 mai à 17h50 toujours au CGR. Voilà pour les films qui sortent au CGR. Du côté de l'Utopia de Pont-Sainte-Marie, vous pouvez aussi voir énormément de films à l'affiche. Tout d'abord pour les jeunes et les moins jeunes, programme de 6 courts-métrages qui s'appelle En route, qui est donc à l'Utopia de Pont-Sainte-Marie. Également le film Hamnet, toujours à l'affiche, de Chloé Zhao. Juste une illusion d'Éric Toledano et Olivier Nakache. La corde au cou de Gus Van Sant. La femme 2 de David Roux. La maison des femmes de Mélissa Godet. Le champ des forêts de Vincent Munier. Vous pouvez voir le film Les Chaillés de l'Enfer de Léo Boudet et sachez que le 10 mai à 10h à Pont-Sainte-Marie, il y a un petit déj plus la rencontre avec le réalisateur Léo Boudet suivi d'une rencontre et d'une dégustation avec des vignerons de la région. Voilà, ce sera le 10 mai à 10h, toujours à l'Utopia de Pont-Sainte-Marie. Il y a le film Les Rayons et les Ombres de Xavier Giannoli, Mon grand frère et moi de Ryota Nakano, Nous l'orchestre de Philippe Béziat, Planète de Momoko Seto, Plus fort que moi de Kirk Jones, Rue Malaga de Mariam Touzani, Sorda de Eva Libertad, The New West de Kate Bickroft, Victor comme tout le monde de Pascal Bonitzer. Vous pouvez voir ou revoir le film Vol au-dessus d'un nid de coucou de Milos Forman sur grand écran.
3: Le moral. Hein.
2: Hein ?
3: Faut avoir le moral. Oui. C'est très très bien par contre, hein. C'est extrêmement bien.
2: Vivaldi et moi de Damiano Micheletto est aussi à l'affiche et à voix basse de Leila Bouzid. Tout ça à l'Utopia de Pont-Sainte-Marie. Je vous rappelle que vous avez les sites internet du CGR et de l'Utopia, d'ailleurs qui a changé le site internet. Oui,
3: il est différent.
2: Il est différent.
3: D'accord.
2: Donc vous pouvez aller sur leur site pour savoir tout sur les horaires, les programmations. Et puis du côté de l'actu tournage. Alors, Disney Plus et Steven Spielberg développent une série. Casper.
3: Ah, c'est une série. Je crois que c'était un film.
2: Dans le ton de Mercredi.
3: Ah.
2: Voilà. Une série Casper qui sera dans le ton de Mercredi.
3: Bah, avec la même actrice du coup.
2: Non, pas.
3: Non,
2: pas
3: parce qu'elle jouait Mercredi. Enfin, c'est la même actrice dans Casper.
2: Oui. Oui. C'est vrai.
3: Enfin, l'ancienne Mercredi.
2: Apparu dans de nombreux films, séries et livres depuis sa création à la fin des années 30, Casper, le gentil fantôme, est un fantôme qui ne souhaite pas faire peur aux humains. Ne cherchant qu'à faire le bien autour de lui, il éprouve souvent une profonde tristesse, puisqu'il rêve de se faire des amis mais n'y parvient pas, car son apparence fait fuir ceux qui le rencontrent, mais il va finalement réussir à sympathiser avec des enfants. L'histoire de ce personnage a été portée plusieurs fois à l'écran.
3: Ah ouais ?
2: Bah, en dessin animé, une série animée.
3: Ouais. Après, je me souviens du film.
2: Voilà, l'une des versions les plus célèbres, c'est quand même le livre en live action sorti en 95, dans lequel le fantôme se lie d'amitié avec une petite fille qui vient d'emménager avec son père dans le manoir où Casper habite. Plus de 20 ans après sa sortie, une nouvelle adaptation des aventures du personnage créée par Joe Oriolo et Seymour Haight est en préparation. Disney Plus a écarté une grosse concurrence pour s'offrir les droits d'une série sur Casper. Tout comme le film de 95, celle-ci sera réalisée en prise de vue réelle. Ce projet vient de Rob Letterman et Hilary Winston, de producteurs exécutifs de Chair de poule, ainsi que du légendaire Steven Spielberg, qui s'apprête par ailleurs à dévoiler son nouveau film, Disclosure Day. Rob Letterman, Hilary Winston et Steven Spielberg sont tous les trois producteurs exécutifs de la nouvelle version de Casper. Les deux premiers écrivent actuellement la série. Et si le développement de ce projet aboutit et que le show se concrétise, Rob Letterman sera également le réalisateur. Cette nouvelle série est décrite comme étant une version moderne de l'histoire du célèbre fantôme. On n'en sait pas plus sur son intrigue pour le moment, mais le show devrait avoir un côté sombre similaire au ton adopté par la série Netflix Mercredi. Les créateurs de Casper semblent donc vouloir emprunter une formule qui s'est avérée très concluante ces dernières années, puisque Mercredi est particulièrement populaire, évidemment. La série Casper n'en est qu'aux premières étapes vraiment de son développement. Il est encore possible que le projet soit finalement abandonné. Mais si le show voit bel et bien le jour, les abonnés Disney Plus devront patienter quand même un long moment avant de pouvoir le découvrir. Ce ne sera pas tout de suite. Hein, voilà. En tout cas, il y a ça en développement. Et puis, autre actu, le meilleur jeu vidéo britannique de 2025 va être adapté en série. Les adaptations de jeux vidéo qui ont rencontré un grand succès parmi les joueurs continuent de se multiplier. Nombre d'entre elles ont été lancées ces dernières années. On peut citer par exemple Mortal Kombat qui sort donc cette semaine, Uncharted ou encore Minecraft parmi les longs métrages, mais aussi Halo, Arkane, The Last of Us et Fallout parmi les séries. Et selon une information exclusive, Atom Fall va se joindre à cette liste puisqu'il va lui aussi être transformé en série. Le projet vient du studio indépendant Rebellion qui a fait équipe avec Two Brothers Pictures, la société de production derrière Fleabag. Le jeu Atom Fall a eu droit à une belle réception à sa sortie en 2025, à la fois de la part de la critique mais également du public. Il y a quelques semaines, il a été même récompensé du prix du meilleur jeu britannique de l'année au BAFTA Game Awards. Et depuis sa sortie, plus de 3,7 millions de joueurs ont exploré son univers. Alors Atom Fall propose une vision britannique d'un futur post-apo. Il puise son inspiration dans la science-fiction et le folklore horrifique du Royaume-Uni. Le jeu est inspiré de la pire catastrophe nucléaire de l'histoire anglaise, survenue à Windscale en 57. Il se déroule dans une histoire alternative où cet accident a entraîné la construction d'un énorme mur entourant le Lake District, une région montagneuse du comté de Cumbria. À l'intérieur de ce mur se trouve une zone de quarantaine militarisée. Et alors que celle à l'extérieur est supposée normale, la vie dans cette zone isolée s'est détériorée et a provoqué des choses étranges. Le joueur incarne un personnage qui se réveille à l'intérieur de la zone de quarantaine sans aucun souvenir de la façon dont il est arrivé là. Donc pour le moment, il n'y a pas d'indication concernant le casting ou la date de sortie de cette série adaptée d'Atom Fall. Il faudra attendre pour en savoir davantage sur le sujet et pour connaître le service de streaming ou la chaîne qui diffusera cette série évidemment. En tout cas, cette adaptation s'ajoute aux autres séries basées sur des jeux vidéo qui sont en préparation. Parmi celles-ci se trouve également, très attendu, Tomb Raider, nouvelle version des aventures de Lara Croft, créée par Phoebe Waller-Bridge, qui sera portée par Sophie Turner, alias Sansa, dans Game of Thrones. Le show est actuellement en tournage et devrait sortir l'année prochaine sur Prime Video, tout comme God of War. Affaire à suivre.
3: J'ai jamais entendu parler d'Atom Fall.
2: Ah bon ? D'accord, ah, ok.
3: Non, je découvre.
2: Et bon. Voilà. Ben on va parler d'autres jeux, puisque notre rubrique, c'est l'histoire d'un jeu vidéo. Et oui, là, on est fin des années 80. Tu n'entends rien dans ton casque, Elodie ?
3: Non, ça va ? J'entends rien dans mon casque. Je t'entends quand même, puisque nous sommes dans la même pièce.
2: Est-ce que ça va mieux ?
3: Je suis pas sûre. Non.
2: Non, tu n'entends rien.
3: J'essaye un autre casque.
2: Voilà. Essaye un autre casque, Elodie. Parce que ça sera mieux pour écouter le petit blind test.
3: Oui, pour deviner.
2: Oui. Je te laisse t'installer et on va donc parler d'un jeu vidéo.
3: Si tu mets du son dans le casque, oui.
2: D'un jeu vidéo des années. T'as rien du tout ?
3: Non. Non, je ne.
2: D'accord. Alors, c'est pas normal.
3: Non, mais je vais venir vers ton casque.
2: D'accord. Eh bien, ok. Ok, je te file mon casque.
3: Non, j'arrive, mais je regarde pas ton écran.
2: Et je te passe la petite musique. Et vous aussi,

0: C'était pas facile. Et non, c'est pas facile du tout. Du tout, du tout, du tout. Et oui, c'est le jeu Pong. Est-ce que ça te parle, le jeu Pong?
1: Non, Bang est une boisson.
0: Non, non.
1: Pong, je...
0: Le jeu Pong, oh, c'est un petit jeu qui paye pas de mine comme ça, mais je suis sûre que ça te dit quelque chose. C'était un jeu qui est sorti sur borne d'arcade en 89. Jeu vidéo.
1: C'est la petite balle là qu'il faut. Non, c'est pas. Non.
0: C'est un jeu vidéo d'action-réflexion, développé et commercialisé par Mitchell Corporation, et c'était sorti sur système d'arcade Mitchell. Et ensuite, il a été vraiment converti sur les PC, sur les consoles de jeux. Donc en fait, l'histoire, c'est un petit personnage que vous jouez, un jeune explorateur qui doit compléter un périple à travers les sites touristiques des capitales du monde. Et chaque site occupant 3 niveaux de jeu selon une période de temps, jour, soir, nuit. Le joueur va diriger donc ce personnage dans un tableau fixe, donc écran, dans lequel des bubules et des bouboules qui rebondissent, qui menacent ce petit personnage, et celui-ci peut seulement se déplacer de gauche à droite.
1: Je crois que j'ai joué sur la Super Nintendo.
0: Voilà, il peut lancer verticalement des grappins en l'air pour faire éclater les bouboules. Mais oui, quand il y a une grosse bouboule, quand vous la touchez, elle se divise en 2 autres bouboules de taille médium.
1: Les bouboules.
0: Et quand vous touchez les bouboules de taille médium, elles se divisent à leur tour en petites boules. Voilà. Ah oui, ça fait rire Elodie.
1: On a les boules.
0: Voilà, donc évidemment, au bout d'un moment, il va y avoir beaucoup de boules à l'écran. Et le but, c'est pas de se faire toucher par les boules. Donc, de les détruire avant la fin du temps imparti, évidemment. Voilà. Et puis, vous allez pouvoir, au long du jeu, libérer des bonus. Donc, vous avez au début un grappin, mais après, vous allez pouvoir avoir un trident, une mitraillette, une protection, un bouclier, une suspension de temps, une extension de temps, etc. Et bien sûr, ce jeu était jouable à 2. Et c'est vachement mieux à 2, moi je trouve.
1: Ah bah, un peu comme Dr. Mario, un truc comme ça.
0: Voilà. Et donc, c'était sur borne d'arcade. Il y a eu une ressortie en 2016 sur console qui s'appelle Pong Adventures, qui est très bien aussi. Et voilà, c'est un petit jeu qui paye pas de mine comme ça, mais au fur et à mesure, il devient de plus en plus difficile. Et bien, sans plus attendre, Elodie, tu vas nous parler
1: d'une série qui s'appelle The After Party. La série se déroule lors d'une réunion d'anciens élèves, mais après la fête, l'un des membres est retrouvé mort. Durant chaque épisode, le spectateur suit le point de vue d'un personnage différent et va découvrir ce qui s'est passé durant la soirée. Chaque épisode adopte un genre cinématographique qui est en lien avec le point de vue de son personnage. Donc il y a par exemple un épisode, c'est très comédie romantique, un autre ça sera thriller, il y a de la course-poursuite, il y a

0: Je parle pas de cette série parce que, alors, autant la saison 2, je peux comprendre, c'est un peu, enfin, c'était vraiment moins bien que la première saison. Mais la première saison, j'ai vraiment trouvé ça très sympathique. Je me suis attachée au personnage. Et puis, ouais, ce petit truc d'avoir les épisodes qui sont dans différents genres cinématographiques, c'est plutôt original. Donc voilà, je vous conseille vivement cette série. Donc, 2 saisons disponibles sur Apple TV.
1: Donc, t'es très sur Apple TV en ce moment.
0: Oui, c'est vrai. Voilà. Si, j'en ai déjà parlé, mais il y a la dernière saison de For All Mankind en ce moment, également sur Apple TV.
1: Ok. Notre émission touche à sa fin. Nous, on ne se retrouve pas. On se retrouve pas la semaine prochaine. Elodie, on se retrouve dans 15 jours la semaine prochaine. Oui. C'est un férié.
0: C'est les vacances.
1: Voilà. Donc, vous aurez droit à une rediffusion de cette émission. Nous, on se retrouve donc dans 15 jours en direct le jeudi, toujours en rediffusion hein, le vendredi et le dimanche. N'oubliez pas que vous pouvez également nous écouter en podcast. On en a beaucoup, beaucoup,
0: 466.
1: Voilà, 466. D'ici là, portez-vous bien, jouez bien, lisez bien et puis soyez geek tout simplement. Ciao, ciao, bye bye.
0: Ciao.
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5: Bien le bonjour, à toutes et à tous. C'est parti pour un nouveau numéro de nos aventures, un nouveau numéro de Millésime Rock. Le meilleur du rock, le meilleur de la pop durant une bonne demi-heure sur 3 Aube Radio, RCF Cœur de Champagne et Radio Campus 3. Et nous entamons l'émission avec deux artistes qu'on a toujours aimés et qui nous manquent car ils sont partis à tout jamais, tous les deux. L'un se prénomme George et l'autre John. George Michael, Praying for Time tout de suite. Et on enchaînera avec John Lennon et Jealous Guy, extrait de l'album Imagine. Bon voyage au pays de la musique avec Millésime Rock.

John Lennon dans Millésime Rock. Alors, il n'était pas seul, hein. Il était bien entouré. Oui, monsieur John savait s'entourer quand même. Une section rythmique d'enfer. Klaus Voormann à la basse et Jim Keltner à la batterie pour cette merveilleuse chanson Jealous Guy et auparavant Praying for Time, George Michael. On continue avec des artistes qu'on connaît bien. On va les faire entrer. Des artistes du coin, hein. Voilà, les artistes de la région à présent sur l'antenne d'RCF Cœur de Champagne, Trois-Aubes Radio et Millésime Rock. Nous aurons Mister Hibou dans un instant. Oui, Monsieur Hibou, c'est un Troyen, hein. Monsieur Hibou pour prière d'enfant, mais pour l'heure, c'est Gildas Marronnier, Gildas et les Prunelles, notre petit monde.

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Le Troyen, et puis Gildas, autre Troyen auparavant, Gildas et les Prunelles, notre petit monde des sélections locales RCF Cœur de Champagne, Trois Radio, Radio Campus 3. On continue, direction les États-Unis, Christopher Cross, la côte ouest, la Californie. Never be the same, et on glissera juste après une belle chanson de Chris Rea, The Blue Café. Millie Zimrock, rien que pour vous.

The Blue Café, magnifique album, c'était le titre générique de ce bel album enregistré à la fin des années 90 par Chris Rea, enregistré en France d'ailleurs, au studio Miraval. Hein. Voilà, il aimait bien ce studio, il faut dire que le studio est situé dans un bel endroit, il existe toujours ce studio, hein, magnifique, il est tout blanc d'ailleurs. Allez voir des images du studio Miraval dans le Var. Voilà, avec le chant des cigales. Chris Rea donc, et pour terminer Millésime Rock aujourd'hui, voici Michel Branch.

0: Millie's Imrock, voilà, c'est terminé. Mais oui, Millie's Imrock avec aujourd'hui au programme à l'antenne George Michael, John Lennon, Gildas les Prunelles, Monsieur Hibou, Christopher Cross, Chris Rea et Michelle Branch. À l'instant, tout ça est rappelé, listé sur les réseaux et notamment la page Facebook. Millie's Imrock, on vous y attend. Ciao les amis, à très vite.
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Salut à tous, salut à toutes et bienvenue dans Two Beatles en Not To Be, une émission sur les Beatles, mais sans les Beatles. On est ensemble pour écouter les Beatles autrement en explorant l'univers étendu des quatre fantastiques de Liverpool.

Little Child, un morceau plutôt mineur des Beatles sur leur deuxième album en 1963, repris ici avec fougue par leur contemporain états-unien Jackie Linton l'année suivante. Vous êtes bien dans Two Beatles on Not To Be, je vous rappelle le principe de l'émission, redécouvrir les Beatles sans rien écouter de leur discographie officielle. Dans les années 60 sortent des morceaux des Beatles, des reprises de morceaux des Beatles et des morceaux qui ont le malheur de ressembler aux morceaux des Beatles. The End est un groupe britannique qui joue du très bon pop-rock psychédélique et qui se forme en 1963. Bill Wyman, bassiste des Rolling Stones, est pote avec les musiciens et les invite à une tournée conjointe avant de produire leurs deux premiers singles. C'est le deuxième qui nous intéresse. Il s'appelle Shades of Orange. Il est enregistré dans parallèle des sessions de l'album psychédélique des Stones, Their Satanic Majestic Request, et Charlie Watts, batteur des Rolling Stones, y joue des tablas. The End échoue à avoir du succès avec ses singles, mais se fait étonnamment un peu remarquer en Espagne. Le groupe part donc s'y installer, y publie quelques singles pour profiter de sa légère notoriété, puis enregistre un album Introspection. Malheureusement, les musiciens deviennent à ce moment de l'histoire les victimes collatérales de la rupture houleuse entre les Rolling Stones et leur manager Alan Klein, qui était pressenti pour les manager eux aussi. L'album Introspection reste longtemps dans les cartons, trop longtemps, car quand il sort enfin dans les bacs 18 mois après son enregistrement, en décembre 1969, The End n'existe déjà plus et son style rock psychédélique est passé de mode. C'est triste, car le disque est depuis considéré comme l'un des classiques du genre, je vous le conseille vivement, et le groupe comme injustement méconnu. Mais quel est le lien avec les Beatles? Eh bien, on ne sait pas trop comment ni pourquoi, mais Shades of Orange, avec les Stones Bill Wyman à la production et Charlie Watts au tabla, se met plus tard à circuler dans des compilations pirates de rareté des Fab Four, en étant présenté comme une démo des Rolling Stones avec John Lennon et Paul McCartney dans les chœurs. Et de fil en aiguille, il est parfois présenté, à tort donc, comme un morceau caché des Beatles, évoquant leur fameuse période psychédélique. Voilà comment les malheureux de The End voient impuissant la reconnaissance de leurs contemporains leur échapper, puis l'une de leurs chansons être attribuée à d'autres.

Shades of Orange de The End que certains ont confondu avec un morceau des Beatles. En voilà un qui ne s'est certainement pas fait avoir. Mesdames et messieurs, nous allons passer un moment en compagnie d'un proche des Beatles, un artiste multiforme qui les a accompagnés durant tout leur parcours, avant qu'ils ne soient célèbres, pendant leur prestigieuse carrière et après leur séparation, le musicien et graphiste allemand Klaus Voormann. Klaus Voormann est surtout un témoin privilégié de leurs débuts et en particulier de leur séjour hambourgeois. Comme beaucoup de groupes de Liverpool, les Beatles partent en résidence à Hambourg, en Allemagne de l'Ouest, pour jouer dans les clubs du quartier chaud. Ils s'y rendent plusieurs fois pour des durées de quelques mois à quelques semaines, dans des conditions parfois extrêmement précaires, entre 1960, quand ils sont encore totalement inconnus, et 1962, quand les choses sérieuses commencent. Klaus Voormann, à cette époque, lui, est fraîchement diplômé des Beaux-Arts de Hambourg, où il a étudié le design. Un soir d'octobre 1960, le jeune homme de 22 ans, tignasse châtain, yeux bleus perçants et lèvres finement dessinées, sort prendre l'air après une dispute avec sa petite amie. Il se rend au cinéma, va se balader sur le port, puis sur le chemin du retour s'aventure dans le quartier malfamé de Grosse Freiheit, avec ses prostituées, ses néons et ses sombres clubs de musique. Klaus a l'intention de traverser rapidement ce milieu plutôt hostile, mais il ne peut pas empêcher ses pieds de ralentir et de s'arrêter alors qu'un son inconnu parvient à ses oreilles depuis une petite fenêtre ouverte au ras du sol, celui du rock'n'roll brut. Le jeune Allemand, davantage familier avec le jazz, entend pour la première fois de sa vie du rock en live. Et l'énergie qui s'en dégage, mein Gott, il n'a jamais ressenti ça. Les gars aux mines patibulaires devant l'entrée lui passent l'envie d'entrer jeter un œil. Klaus avance un peu plus loin, avant de prendre son courage à deux mains et de faire demi-tour pour se frayer un chemin à l'intérieur du lugubre Kaiser Keller. Quand il arrive au sous-sol, le groupe sur scène a changé. La soirée est désormais animée par Rory Storm and the Hurricanes, pilier de la scène rock de Liverpool, dont le batteur lui fait une forte impression. Celui-ci est surnommé Richie Starkey par ses camarades. Quelques années plus tard, le monde entier le connaîtra sous le pseudonyme de Ringo Starr. Pour l'heure, le groupe retourne en coulisses. Au suivant, un jeune homme très classe, basse à la main et lunettes de soleil sur le nez, quelle drôle d'idée dans une cave, fait son entrée et s'installe dans un coin. Suivent trois guitaristes et un batteur. Quand le quintet lance ses premiers accords, notre graphiste reconnaît le groupe qui l'a captivé dans la rue un peu plus tôt. « Meine Damen und Herren, hier sind the Beatles !»

Klaus et souffler. Cette fraîcheur, cette joie de vivre, cette complicité, au moins autant que la musique, le fascine. Bref, c'est le premier coup de foudre de cette histoire, il y en aura bientôt un second. Le jeune homme se précipite chez sa copine, la réveille en pleine nuit et lui raconte sa découverte, surexcité. « Astrid, il faut absolument que tu vois ça !» Astrid Kircher a, elle aussi, 22 ans, elle est elle aussi diplômée des Beaux-Arts de Hambourg et travaille en tant qu'assistante photographe, un domaine où elle excelle. La jeune femme sait qu'il en faut beaucoup pour que Klaus, d'un naturel calme et posé, se mette dans un tel état, elle est donc intriguée. L'histoire parvient aux oreilles d'un troisième larron, Jürgen Vollmer, 21 ans, ami du couple, collègue d'Astrid, renvoyé des Beaux-Arts probablement à cause de son naturel rebelle, et passionné par la ville de Paris où il a séjourné plusieurs fois. Le trio s'intéresse d'ailleurs beaucoup aux intellectuels et aux artistes français d'avant-garde. Une paire de jours plus tard, Astrid et Jürgen suivent donc Klaus dans les bas-fonds de la ville pour voir de leurs propres yeux et entendre de leurs propres oreilles. Les trois artistes bohèmes sont des anomalies dans ce lieu brutal qu'est le Kaiserkeller, au milieu de la foule ivre, bagarreuse, tapageuse. Ils se choisissent une table dans un coin et se concentrent sur la musique. Contrairement à Rory Storm and the Hurricanes et à la plupart des groupes, dont le set est quasiment immuable d'un passage à l'autre, les Beatles sont les rares à varier leurs morceaux, à se renouveler constamment, à se démener pour attirer l'attention du public.

À son tour, Jürgen est stupéfié par le rock'n'roll qu'il découvre. Quant à Astrid, très impressionnée également, elle dévisage le bassiste, celui avec les lunettes de soleil, immobile et délicat. Voici notre second coup de foudre, romantique cette fois-ci. À la fin de chaque chanson, les trois jeunes artistes applaudissent les Beatles. Évidemment, ces derniers ne peuvent pas les manquer. D'autant qu'ils deviennent, au fil des soirs, un public fidèle. Grâce aux rudiments d'anglais des uns et d'allemand des autres, le trio hambourgeois sympathise avec ces rockers de Beatles, un peu plus jeunes qu'eux. John Lennon, Paul McCartney, George Harrison, Stuart Sutcliffe et Pete Best ont entre 17 et 20 ans. La connexion est en particulier forte avec le magnétique bassiste, Stuart, qui, en tant qu'étudiant brillant des Beaux-Arts de Liverpool, a un profil qui leur ressemble beaucoup. Ce dernier et Astrid tombent passionnément amoureux. Ça ne gêne pas Klaus, son couple battait de l'aile de toute manière. Soir après soir, les Beatles s'assoient à la table de ces curieux Allemands entre leur passage. Chaque groupe est captivé par l'autre, avide d'en savoir plus sur ces vies si différentes. Klaus, Astrid et Jürgen deviennent un solide repère pour les petits Anglais loin de leur famille et seuls dans cet environnement rude. Ils les chouchoutent, les emmènent à la plage ou voir des expos. Quand les Liverpooliens reviennent pour une deuxième résidence à Hambourg au printemps 1961, leurs trois amis sont définitivement devenus fans de rock et des Beatles, et vont les voir littéralement tous les soirs dans leur nouvelle salle, le Top Ten Club, un endroit plus agréable et bien mieux équipé. Une nuit, très tard, Stuart, qui n'a qu'une envie, aller câliner Astrid, tend soudain sa basse à Klaus. « À toi, Klaus, tu joues !» Le jeune graphiste est aussi musicien amateur, il a été formé au piano dans son enfance et connaît la guitare. Mais c'est la première fois qu'il touche une basse. Trop intimidé pour monter sur scène, il accompagne le groupe depuis sa chaise. Découvrir la basse en jouant en live avec les Beatles se révèle être une expérience assez excitante. Tu m'étonnes. Vient la fin de ses jours, début juillet, dans une ambiance assez triste. Jürgen est parti à Paris, projetant de s'y installer. Les Beatles repartent à Liverpool et Stuart quitte le groupe. C'est décidé, il reste à Hambourg pour reprendre ses études d'art auprès d'Astrid. Ce qui donne une idée à Klaus. « Dis-moi John, j'aimerais bien repartir avec vous et devenir votre nouveau bassiste. » « Oh Klaus, Paul a déjà acheté une basse, on a convenu que ce serait lui », répond le leader du groupe. Klaus ne deviendra pas un Beatle. Pour autant, il commence sa vie de rocker alors que Stuart quitte la sienne, rachetant sa basse pour 200 Deutsche Marks. Les deux amis se rapprochent davantage maintenant qu'ils habitent tous deux au même endroit. Mais un peu moins d'un an plus tard, début avril 1962, Klaus accompagne Astrid, en deuil, à l'aéroport pour accueillir Millie Sutcliffe. La mère de Stuart vient reconnaître le corps de son fils et le ramener à Liverpool. Le jeune artiste prometteur vient de décéder brutalement d'une hémorragie cérébrale à 21 ans. Au même moment, les Beatles reviennent à Hambourg. Avant de faire le voyage à Liverpool pour l'enterrement de son ami, Klaus assiste à leur soirée d'ouverture au Star Club. Pour conjurer la tragédie, John Lennon, profondément choqué, entame leur passage avec un véritable numéro de clown, arrivant déguisé en femme de ménage, nettoyant les micros et ses camarades, provoquant les fous rires du public. Pour le groupe, les choses s'accélèrent. Lors de leur séjour suivant en Allemagne de l'Ouest en novembre 1962, les Beatles sont dans une autre dimension. Pete a été remplacé par Ringo à la batterie et ils ont publié leur premier single. Jürgen parti à Paris, Klaus et Astrid les accueillent avec grand plaisir et les retrouvent de même pour leur cinquième et dernière résidence sur place fin décembre. C'est de cet ultime séjour, décembre 1962, que date l'unique enregistrement live connu des Beatles à Hambourg. Les quelques extraits que je vous ai diffusés un peu plus tôt viennent de là. Il est capté à l'initiative de Ted Kingsize Taylor, un autre musicien de Liverpool, qui a apporté un magnétophone, avec l'aide du gérant du Star Club, Adrian Barber. Ces deux-là, il faut les saluer bien bas. Au moins trois performances sont immortalisées et compilées pour un total de 37 chansons et une centaine de minutes. Bien que le rendu soit rudimentaire, c'est un témoignage hyper important de leur début, alors que leur première phase de groupe de club underground touche à sa fin et qu'ils commencent leur carrière discographique. Pour une quinzaine de ces morceaux, c'est la dernière fois connue où ils les jouent. Une page se tourne. L'enregistrement nous permet à nous, qui aujourd'hui connaissons surtout, voire uniquement, les Beatles via leurs disques, de ne pas oublier que ce fut d'abord un phénomène live, une force scénique incroyable, qui s'est développée dans des petites salles souterraines à Liverpool et, surtout, à Hambourg. Un exemple parmi tant d'autres de classiques de leur répertoire live abandonné ensuite est
Red Sails in the Sunset. C'est une chanson traditionnelle, créée en 1935 par l'Autrichien Hugh Williams et l'Irlandais Jimmy Kennedy. L'Anglais Jack Jackson en livre l'un des premiers enregistrements cette année-là.

À cette époque, Alf Lennon, qui deviendra le père de John, adore chanter cette chanson lors des soirées arrosées entre membres d'équipage à bord des paquebots sur lesquels il travaille. Le jeune marin a le chic pour amuser la galerie en intervertissant les paroles et en faisant jouer les mots. Une paire de décennies plus tard, son fils fera lui aussi le pitre sur scène en inventant du texte au morceau qu'il reprend. Ni l'un ni l'autre, qui se connaissent très peu, n'ont conscience de ce parallèle. Les Quarrymen, ancêtres des Beatles, sont séduits par la version rock'n'roll de Red Sails in the Sunset, sortie par l'Étatsunien Ray Sharp en 1959.

Ce morceau intègre la setlist des Quarrymen, devenus plus tard les Beatles, pendant 3 ans, jusqu'à la fin de l'année 1962 et cette dernière résidence à Hambourg.

Si les Beatles quittent définitivement Hambourg, Klaus Voormann et eux n'ont pas l'intention de perdre contact. Il ne faut pas longtemps pour que George Harrison et Ringo Starr l'invitent à rejoindre leur coloc londonienne. Klaus se retrouve assez rapidement impliqué dans la musique, notamment au sein des éphémères Paddy Gibson & Klaus, qui rejoignent l'écurie de Brian Epstein, manager des Beatles. C'est suffisant pour que Klaus se fasse remarquer. Il est approché par les Hollies et les Moody Blues, mais ayant le luxe de pouvoir choisir, préfère intégrer Manfred Mann en 1966. Klaus apparaît sur certains des plus grands succès du groupe, dont The Mighty Queen, une composition de Bob Dylan qu'il est le premier à publier en 1968 et qui atteint le sommet des charts en Grande-Bretagne et le top 10 aux États-Unis. L'allemand y joue de la basse et de la flûte.

The Mighty Queen avec Klaus Voormann, un grand succès de Manfred Mann qui se sépare en 1969. L'œuvre la plus célèbre de notre petit Allemand voit le jour en 1966. Si vous connaissez un peu les Beatles, vous l'avez probablement déjà vu. Un jour qu'il est tranquillement installé dans son bain, dans son petit appartement londonien sous les toits, Klaus Voormann reçoit un appel qui va changer sa vie. Oui, c'est très cliché, mais c'est comme ça. Au bout du fil, John Lennon. Salut Klaus, dis-moi, t'as des idées pour la pochette de notre nouvel album ? La proposition de John ne sort pas de nulle part. La toute première fois que Klaus Voormann a abordé un Beatle, 6 ans plus tôt, dans une cave obscure de Hambourg, c'était Lennon, en lui montrant une pochette qu'il avait réalisée. Il en a conçu plusieurs au début des 60s en tant qu'illustrateur freelance. « Scheiße !» se dit Klaus dans son bain. « Je crois bien qu'on est en train de me demander de faire une pochette pour le plus grand groupe du monde. Je ne peux pas faire ça !» Une fois l'instant de panique passé, le graphiste accepte et va en studio écouter les morceaux déjà en boîte pour le disque. Celui-ci aura pour titre « Revolver ».

Klaus est impressionné par ce qu'il entend. C'est génial et très différent du son habituel du groupe. Le psychédélique et hypnotique Tomorrow Never Knows le marque particulièrement.

Pour lui, tout le défi est là, illustrer ce moment charnière de l'histoire du groupe où il commence à passer plus de temps en studio à perfectionner et expérimenter. Pour la première fois, une pochette d'album des Beatles ne sera pas constituée uniquement de photos, mais inclura du dessin. Klaus travaille au stylo et à l'encre noire, choisit le noir et blanc pour se différencier des autres sorties qui misent beaucoup sur la surcharge de couleurs. L'artiste dispose 4 remarquables portraits, sobrement dessinés à base de quelques fines lignes continues, John et George de face à droite, l'un au-dessus de l'autre, et à gauche, Paul de profil en haut, Ringo de 3/4 et en contre-plongée en bas. Leurs cheveux s'entremêlent au milieu pour figurer une sorte de grand plat de spaghettis. Klaus entreprend de récolter plein de photos de chacun des Beatles, certaines classiques, d'autres incongrues, de les découper et de les coller au milieu de ses cheveux pour un foisonnement d'images enchevêtrées avec une multitude de détails cachés. Quand il présente le résultat, le groupe est conquis et Brian Epstein, paraît-il, pleure de joie. Voilà la création parfaite pour faire le pont entre les sonorités précédentes et les nouvelles et rassurer le public. Klaus Voormann, rémunéré 40 ou 50 livres sterling, soit 760 à 1000 euros de 2026, remporte pour Revolver le Grammy Award de la meilleure pochette d'album dans la catégorie des arts graphiques. 3 décennies plus tard, il est de nouveau choisi par le groupe pour illustrer les 3 double albums Anthology, compilation de rareté. Avec son collègue Alphonse Kiefer, il imagine une sorte de grande fresque composée de collages d'affiches et de photos des Beatles, judicieusement superposées et déchirées, représentant l'évolution chronologique du groupe de gauche à droite, si bien que, accolés les uns aux autres, les 3 albums forment une grande image. Là aussi, le résultat est magnifique. Tout ça est l'occasion d'écouter l'ouverture du disque Revolver, le morceau Taxman, composé par George Harrison, mais dans sa version présentée dans Anthology, à savoir la prise de travail numéro 11. 1, 2, 3, 4, 1, 2, 3.

Une version provisoire de Taxman, dont l'album Revolver arbore l'une des pochettes les plus mythiques des Beatles. Mais à partir de la fin des années 60 et pendant une dizaine d'années, c'est plutôt du côté musical que l'Allemand connaît une carrière prolifique. Klaus Voormann joue avec trois ex-Beatles, John, George et Ringo, sur une douzaine de leurs albums solo. Paul étant lui-même bassiste, il n'a pas tellement besoin de l'inviter. Par exemple, c'est Klaus qui se charge de la basse sur le disque Imagine de Lennon en 1971. On y trouve Oh My Love, une tendre et douce petite perle cachée, coécrite avec Yoko Ono, sur laquelle on entend d'ailleurs aussi la guitare de George Harrison. John aurait enregistré une démo du morceau dès 1968, mais d'une manière ou d'une autre, le morceau n'a jamais été inclus sur un disque des Beatles. Tout de suite, cette version primitive, puis le très beau morceau final.

Vorman passe les années 70 à Los Angeles en tant que musicien de session demandé. On l'entend aux côtés de Yoko Ono, Lou Reed, B.B. King, Eric Clapton, Jerry Lee Lewis, Peter Frampton, Art Garfunkel, Keith Moon ou encore Donovan. Il rentre dans son pays natal à la fin de la décennie, travaille cette fois-ci en tant que producteur, puis se concentre sur le dessin. Au total, on lui doit plus d'une centaine de posters, couvertures de livres, de magazines et de disques pour les Bee Gees, Wet Wet Wet ou Liam Gallagher. Il expose à l'international également. En 2009, il publie son premier disque en solo, A Sideman's Journey. Paul McCartney et Ringo Starr l'y rejoignent pour I'm in Love Again, une reprise de Fats Domino, le tout premier morceau que Klaus Voormann a joué à la basse. C'était avec les Beatles, une nuit à Hambourg, une cinquantaine d'années plus tôt.

Klaus Voormann, Paul McCartney et Ringo Starr. Le musicien et graphiste coule depuis des jours paisibles près de Munich dans une vieille ferme au bord d'un lac. Vous êtes bien dans Two Beatles or Not To Be. Sans transition, on va écouter à présent l'un des plus grands groupes de hip-hop qui reprend l'un des plus grands groupes tout court. En 2007, Wu-Tang Clan dévoile The Heart Gently Weeps basé sur While My Guitar Gently Weeps des Beatles via une reprise par Jimmy Ponder. Les rappeurs y invitent entre autres Danny Harrison, fils de George Harrison qui avait composé le morceau, à jouer de la guitare acoustique.

Pour nous acheminer vers la fin de l'émission, je vous ai préparé une petite sélection jazz de reprises des Beatles, de styles, d'époques et de pays différents. Sans plus attendre, l'allemand Tim Althoff en mars 2026.

Michel, revisité par Tim Aloff. 10 ans auparavant, la chanteuse brésilienne Carole Saboia présentait une très belle version de Hello Goodbye.

On va remonter encore un peu dans le temps avant de se quitter. Il en faut beaucoup pour me faire craquer sur une reprise de Yesterday, tellement on a entendu et réentendu cette chanson, mais je dois admettre que la performance d'Eva Cassidy est irrésistible, sa maîtrise vocale impressionnante et incontestable. Eva Cassidy, c'est une excellente chanteuse états-unienne, malheureusement décédée d'un cancer à 33 ans en 1996 et reconnue mondialement après sa mort. Ce qu'on va entendre est issu d'un de ses nombreux albums posthumes, ici en 2003. C'est la fin pour aujourd'hui, j'espère que vous aurez apprécié cet éclairage différent sur les Beatles. À bientôt dans Two Beatles en Not To Be.

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7: Bienvenue à tous sur le bal des engagés. Donc mon invité de la semaine, c'est Nicolas Cunin. Bonjour Nicolas.
8: Bonjour Patricia.
7: Alors Nicolas qui est venu nous présenter un festival très intéressant qui se passe, bon, on a encore un petit peu de temps mais c'est bien d'en parler déjà, qui se passe au mois d'août, qui s'appelle Bulle de Cuivre. C'est ça ? Non, c'est l'association qui s'appelle Bulle de Cuivre.
8: C'est l'association mais c'est aussi le festival et l'académie.
7: D'accord, festival et académie.
8: Oui.
7: Et académie.
8: Et académie, effectivement, sur toute la semaine début août. On accueillera des stagiaires venus de toute la France qui pratiquent des instruments de cuivre et percussion.
7: D'accord. Cette envie, ce festival existe depuis combien de temps, s'il te plaît ?
8: Alors, ça va être la troisième année qu'on va le faire cet été.
7: Donc, c'est toujours au mois d'août ?
8: Toujours première semaine d'août.
7: Première semaine d'août, d'accord.
8: À Ménil-Saint-Père.
7: À Ménil-Saint-Père, ça n'a pas bougé depuis...
8: Non, ça fait 3 ans que c'est comme ça et a priori, on espère que ça continuera comme ça.
7: Mais pourquoi le choix justement de Ménil-Saint-Père ?
8: Alors, il y a des infrastructures qui sont super chouettes et le cadre est vraiment...
7: Bucolique.
8: Ouais, c'est...
7: Non, c'est mais plutôt... c'est où à Ménil-Saint-Père exactement ?
8: On est au niveau de la Maison des Lacs, de la halle sportive pour les concerts.
7: Oui.
8: Après, c'est pour les cours, du coup, on est répartis un peu sur tout Ménil. On a l'école primaire de Ménil-Saint-Père, la mairie aussi, la résidence des Lacs et la Maison des Lacs.
7: Donc tout se passe là-bas justement à Ménil parce que vous avez aussi des infrastructures, parce que vous êtes connu là-bas et que vous avez peut-être des facilités via un réseau local.
8: Alors pas forcément à l'origine, c'est vraiment, enfin le cadre me plaisait énormément.
7: Qui a choisi le cadre d'abord ?
8: C'est moi.
7: Oh, c'est toi ?
8: C'est moi.
7: C'est toi le chef là-dedans ?
8: Et c'est moi qui suis à l'origine du projet.
7: D'accord, donc tu es le fondateur.
8: Exactement, j'ai créé... l'association et le projet de A à Z il y a 3 ans. Alors du coup, il y a un peu plus de 3 ans pour la préparation, mais l'origine du projet vient de moi et je suis très content d'en être là aujourd'hui avec une belle équipe qui m'entoure aujourd'hui.
7: Oui, parce que c'est faire un projet comme ça, qui est quand même assez un projet ambitieux, un projet qui prend de l'ampleur et qui va en prendre, j'espère, au fur et à mesure des années. C'est quand même, c'est une équipe derrière, c'est pas une personne, c'est une équipe de bénévoles. Pas de bénévoles ou de salariés, je l'ignore, mais qu'importe.
8: C'est ça, on a aujourd'hui une équipe de bénévoles autour de l'organisation. Et du coup, sur la partie festival et académie, on a quelques salariés, quelques personnes qui viennent, qui sont engagées sur la semaine, notamment des animateurs BAFA pour entourer les jeunes stagiaires et l'équipe pédagogique aussi qui est rémunérée.
7: D'accord, tout à fait, oui. C'est quelque chose qui... est-ce que vous avez des subventions publiques ou privées justement pour cet événement ou est-ce que c'est quelque chose qui est porté uniquement par vous ?
8: Non, heureusement, on a quelques subventions. On en cherche toujours plus. C'est toujours le...
7: Je comprends. Subventions publiques.
8: Subventions publiques et on a quelques partenaires privés aussi.
7: Et quels sont les subventionneurs publics justement par rapport à ce festival ?
8: Alors, on a le département qui nous aide beaucoup.
7: D'accord, le département, oui.
8: Après, on a la FDVA, donc FDVA, le ministère de l'Intérieur, qui nous a aidés l'année dernière.
7: Ministère de l'Intérieur ?
8: Oui, c'est ça.
7: D'accord.
8: Alors, c'est une subvention.
7: Étonnant.
8: C'est une subvention qu'on a trouvée sur Internet.
7: Mais pourquoi pas ?
8: Et ça fonctionne, donc c'est plutôt chouette. Ça nous permet ça facilite en tout cas la programmation. Et niveau financeur public,

0: on a aussi la mairie de Mesnil-Saint-Père qui nous aide.
1: D'accord, mais qui vous aide via le biais d'un versement d'une subvention ou d'infrastructures qui mettent à disposition ?
0: Les deux. Mairie de Mesnil-Saint-Père nous prête gracieusement leur salle polyvalente qui est collée à la mairie. Et nous offre une subvention aussi.
1: Oui, justement, pour pouvoir prendre en charge tout ça, parce que c'est quand même un travail de longue haleine.
0: Alors, c'est un travail, c'est surtout effectivement un coût, parce qu'il faut accueillir les artistes qui viennent de...
1: Partout.
0: Partout, c'est ça. Et il faut aussi pouvoir loger nos stagiaires, les nourrir.
1: Ça représente combien de personnes, je veux dire, rien qu'au niveau bénévole, mais en préparation de l'événement ?
0: Alors, en préparation cette année, niveau bénévole, on est sur une quinzaine.
1: D'accord.
0: Une quinzaine de bénévoles.
1: Qui sont des personnes, excuse-moi de te couper, qui sont des personnes qui viennent d'ici. Enfin, c'est vraiment vous travaillez avec les gens d'ici ou c'est des bénévoles qui peuvent venir d'un autre département voisin ?
0: Non, on a du monde de toute la France qui nous aide.
1: De toute la France ?
0: Toute la France, oui. On a d'anciens stagiaires du coup qui s'investissent dans le projet et qui décident de nous aider au niveau de la communication, par exemple, ou voilà, sur pas mal de choses. On a du monde qui nous aide vraiment sur toute la France.
1: Ouais, parce que c'est quand même quelque chose, ça représente quand même une masse de travail.
0: Ça représente beaucoup de travail et à porter seul, c'est impossible.
1: Ben non, on fait rien tout seul. C'est pas ça, c'est bien connu, hein. Surtout au niveau de la culture ou même d'autres perspectives. On a toujours besoin de bénévoles, de choses, de gens qui sont prêts à filer un coup de main, justement. Et ces bénévoles sont, tu disais, des anciens stagiaires ou c'est des gens qui sont intéressés, interpellés par la pertinence du projet et qui décident de vous aider comme ça spontanément ?
0: Alors aujourd'hui, dans l'équipe vraiment organisatrice, on a d'anciens stagiaires et des membres de l'équipe pédagogique.
1: D'accord.
0: On n'a pas encore de personnes vraiment extérieures, si ce n'est des parents d'élèves.
1: Oui, mais qui sont intéressés et qui soutiennent le projet par leur présence.
0: C'est ça.
1: Par leur présence et leur coup de main durant la semaine. Donc on rappelle quand même que c'est du 1er au 8 août.
0: Oui, c'est ça, du 1er au 8 août à Mesnil-Saint-Père. Et en amont, on a un autre projet, qui est le concours tremplin, qui permettra notamment aux vainqueurs de ce concours, c'est un concours de musique de chambre du coup, qui est réservé aux jeunes et moins jeunes.
1: Il n'y a pas d'âge pour la musique, jeune homme.
0: Non, il n'y a pas d'âge, exactement. On demande malgré tout un minimum de 10 ans et 2 ans de pratique.
1: 10 ans d'âge ou de 10 ans de pratique ?
0: Non, 10 ans d'âge et 2 ans de pratique instrumentale.
1: 2 ans de pratique instrumentale. D'accord. Parce que ce festival, on est d'accord que c'est sur. Qui s'appelle Festival et Académie, donc Bulle de Cuivre, concerne tout ce qui va être cuivre et percussion.
0: C'est ça.
1: On est sur de la musique classique.
0: On est sur de la musique à formation classique.
1: Formation classique.
0: Ouais, formation classique, mais du coup, on va jouer quand même de tous les styles. On verra aussi au niveau de la programmation qu'il y a pas mal de groupes de styles différents qui viennent. Et voilà.
1: D'accord. Et qui fait justement la programmation ?
0: Alors la programmation, c'est moi qui ai le dernier mot.
1: Ah bah voilà.
0: Mais avec quand même l'accord de l'équipe pédagogique.
1: L'accord de tout le monde, c'est un travail commun. Quoi.
0: Oui, c'est
1: justement
0: ça.
1: Justement pour la programmation, parce qu'on ne peut pas décider tout seul. Et puis il est bien d'avoir un avis aussi extérieur.
0: C'est sûr.
1: D'accord, c'est parfait. On va écouter ton premier titre.
0: Oui.
1: C'est un titre que toi tu apprécies et que tu vas nous dire après pourquoi tu l'apprécies, pourquoi tu l'as choisi.
0: Ça marche.
1: C'est ?
0: Alors, c'est un extrait du CD du trio Miroir.
1: Miroir ?
0: Alors, le trio Miroir, c'est un trio qui est venu l'année dernière au festival.
1: D'accord, ce sont des gens qui ont été invités l'année dernière, qui reviennent cette année ?
0: Non, pas cette année.
1: Mais qu'on va écouter. Donc, ça s'appelle Miroir, mais ça, c'est le titre de l'œuvre ?
0: Non, c'est le nom de l'ensemble. Le titre de l'œuvre, c'est un mouvement d'une sonate.
1: D'accord.
0: Un mouvement scherzo.

0: Le bal des engagés sur Radio Campus 3 avec Nicolas Cunin, donc mon invité pour cette session, qui est quand même à l'origine avec une équipe d'un festival qui s'appelle Festival et Académie Cuivre et Percussion Bulle de Cuivre. Et donc on vient d'écouter ton premier titre, c'est joli. Miroir, miroir, mon beau miroir. Et est-ce que tu peux nous parler un peu de ce titre justement, de ton choix justement par rapport à ça, parce que ça évoque aussi des choses, enfin c'est des gens, pardon, ce sont des musiciens qui sont venus jouer.
1: Ouais, tout à fait. C'est des musiciens qui sont venus l'année dernière au festival, au deuxième festival. Donc c'est un trio. Alors à l'origine, c'est un duo piano et saxhorn.
0: Saxhorn.
1: Saxhorn, effectivement.
0: Qu'est-ce que c'est qu'un saxhorn?
1: Alors un saxhorn, c'est un petit tuba.
0: Un petit tuba.
1: Un petit tuba, c'est ça. On a l'image des gros tubas dans les exactement dans les orchestres ou dans les fanfares.
0: Dans les fanfares.
1: Là, on est vraiment sur un format réduit.
0: Donc c'est un instrument à souffle.
1: C'est un instrument de la famille des vents,
0: de la famille des vents,
1: cuivres.
0: Excusez-moi.
1: Pas souci. De la famille des cuivres qui a été développée il y a pas si longtemps que ça au niveau de l'histoire. Si je ne me trompe pas, c'est 100-150 ans d'existence.
0: Oui. C'est un instrument français ou qui a une origine...
1: Le saxhorn, c'est un instrument français.
0: D'accord.
1: Et voilà. Donc, qui a été mis à l'honneur l'année dernière par Jean Dauphresne, qui est à l'origine du trio Miroir. Jean qui est soliste, qui a une carrière de soliste et qui est aussi musicien à la musique de l'Armée de l'Air.
0: Musique de l'Armée de l'Air, d'accord. Donc ça a un côté aussi, ce sont des personnes qui font des concerts depuis fort longtemps.
1: Alors oui c'est ça, c'est des personnes qui sont musiciens professionnels depuis
0: professionnels.
1: 10-15 ans.
0: 10-15 ans, oui.
1: Depuis 10-15 ans, c'est des amis que j'ai rencontrés au Conservatoire supérieur de Paris à l'époque. Et du coup, c'était une grande joie de pouvoir les recevoir l'année dernière, donc le trio Miroir avec Jean Dauphresne au saxhorn, au petit tuba.
0: Petit tuba.
1: Avec Mathilde Nguyen qui est pianiste.
0: Oui.
1: Et Alexandre Collard qui est corniste et qui est cor solo à l'Orchestre Philharmonique de Radio France.
0: Ah, quand même.
1: Oui.
0: Eh hey.
1: Oui, c'est, on a une programmation qui est de qualité, de très très bonne qualité. Et c'est vrai que je m'estime assez chanceux avec l'ensemble de l'équipe de pouvoir accueillir des personnes comme ça au sein de notre festival.
0: Oui, de renommée, quoi.
1: Et surtout de permettre aussi de les faire venir à Ménil-Saint-Père, c'est quand même quelque chose.
0: Oui, c'est pas rien, parce que c'est quand même du haut niveau, c'est du professionnel de grande qualité qui tourne un petit peu partout. Mais toi-même, tu viens de la musique. Toi, tu es. C'est quoi ton parcours personnel?
1: Alors, mon parcours
0: musical.
1: Personnel. Moi, du coup, je suis tromboniste, qui est le plus bel instrument du monde.
0: Bah, tiens.
1: Bah oui. Je suis tromboniste. À l'origine, j'ai fait du trombone pour faire comme mon père.
0: Parce que ton père fait du trombone.
1: Mon père est tromboniste, exactement.
0: D'accord. Et vous êtes issu d'une famille de musiciens.
1: Oui, c'est ça. Dans ma famille, on est...
0: Tromboniste de père en fils.
1: Oui, depuis une génération. Donc voilà, j'ai fait comme mon père, je suis tromboniste. J'ai fait mes études, je suis passé par le conservatoire de Troyes avec Olivier Renaud.
0: Olivier Renaud, oui, je connais.
1: Et ensuite, je suis allé en classe technique musique et danse au conservatoire de Reims.
0: D'accord, donc ça c'était l'étape après, tu as commencé à Troyes, conservatoire de
1: Alors,
0: Troyes.
1: Alors j'ai commencé dans les Vosges.
0: Les Vosges.
1: J'ai commencé dans les Vosges avec
0: T'es
1: mon
0: Vosgien.
1: Père. Je suis Vosgien d'origine.
0: Tromboniste et Vosgien.
1: Exactement.
0: D'accord.
1: Donc Vosgien d'origine, je suis venu à Troyes pour faire la classe CHAM, du coup, avec
0: oui.
1: Olivier Renaud.
0: Oui, oui.
1: Ensuite,
0: Conservatoire
1: je suis
0: de Troyes.
1: Conservatoire de Troyes, effectivement.
0: Conservatoire Marcel Landowski.
1: Eh oui.
0: S'il vous plaît.
1: Ensuite, au niveau de mon parcours, j'ai continué avec le conservatoire de Reims pour faire mon lycée.
0: Donc ton lycée, toi ensuite, c'est-à-dire tes études t'ont mené à Reims par rapport justement à la perfection de cet instrument.
1: C'est ça. Pour vraiment me perfectionner, je suis rentré en classe musique et danse, donc un bac technique, ce qui me permettait tous les après-midi d'aller au conservatoire.
0: Très beau tout ça. Ça, c'est des belles études, ça.
1: C'est des belles études et
0: c'est des études intéressantes, pratiques et c'est vraiment, c'est faut le vouloir, quoi. C'est
1: faut
0: de la passion.
1: Et en fait, je savais Je savais déjà que j'en voulais en faire mon métier. Donc ça m'a permis vraiment d'avoir le temps de travailler mon instrument, d'aller chercher plein de projets, d'apprendre à créer aussi des projets avec des amis.
0: Oui, parce que tromboniste, c'est pas simplement de la réinterprétation ou de l'interprétation. C'est aussi à un moment, ce qui peut être aussi fascinant, c'est justement la création et la composition.
1: Alors la composition, moi, j'y suis pas.
0: Mais pourquoi donc ?
1: Ben parce que j'ai pas la fibre compositeur.
0: Pas encore.
1: Pas encore. Peut-être que
0: peut-être
1: ça viendra.
0: Peut-être par la suite, parce que tu es jeune.
1: Oui. On verra. Aujourd'hui, c'est vrai que j'aime interpréter les choses au trombone. J'aime développer des projets comme celui-ci, le projet Bulle de cuivre. Je fais aussi partie d'un quintet de cuivre, le quintet Quintégral.
0: Quintégral. Quintégral et ça joue à la cathédrale. Quintégral ou ça n'a rien à voir ?
1: Pas du tout. C'est un quintet de cuivre qui s'est monté quand je suis rentré au CNSM de Paris.
0: Conservatoire national supérieur de Paris.
1: Exactement.
0: Monsieur.
1: Donc je suis rentré à l'issue de mes années à Reims. J'ai fait trois ans là-bas pour mon lycée. Et l'année de ma terminale, j'ai réussi le concours d'entrée au Conservatoire supérieur de Paris, ce qui m'a permis d'enchaîner directement. Et quand je suis rentré, on a décidé avec ces quelques personnes de monter l'ensemble Quintégral, qui existe depuis maintenant, 14 ans.
0: Ah oui, 14 ans. Donc ça fait 14 ans que Quintégral a été créé et ça joue un petit peu partout. Enfin, ça joue partout. Est-ce que ça joue aussi à l'étranger ou est-ce que ça reste national, européen ?
1: Alors, Quintégral, pour l'instant, on est resté sur le territoire français.
0: Okay.
1: On ne s'est pas encore expatrié, mais peut-être que ça va venir.
0: Oui, mais c'est quand même une tournée qui est faite régulièrement. Enfin, je veux dire, il y a des prestations qui sont faites tous les week-ends. Il y a une régularité dans les tournées où c'est...
1: Jusque-là, pas encore.
0: Pas encore.
1: On a quelques
0: concerts isolés.
1: Mais quand
0: même, 14 ans, c'est qu'il y a de la demande. Il y a de la suite dans les idées, dans tout ça.
1: Et il y a surtout du plaisir. Du plaisir et du partage dans l'ensemble. Et ça, c'est ce qui nous fait garder cet ensemble aujourd'hui.
0: C'est important, le plaisir dans la musique.
1: Exactement. Et tout le monde a un poste aujourd'hui dans cet ensemble. Un poste d'orchestre. Tout le monde travaille, en tout cas, à côté. Mais on a toujours un plaisir particulier à se retrouver. Ce qui fait qu'aujourd'hui, on a décidé de garder cet ensemble.
0: D'accord. On va écouter justement, Nicolas, ton deuxième choix, ton deuxième titre. Tu peux nous l'annoncer, s'il te plaît ?
1: Oui, alors...
0: Il
1: s'agit d'un extrait de la suite arménienne réarrangé pour un ensemble qui s'appelle le No Slide.

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1: Radio Campus 3, le bal des engagés, donc avec mon invité Nicolas Cunin, le fondateur de Festival Académie Bulle de Cuivre qui se passe au mois d'août. Donc on vient d'écouter ton choix, ton deuxième choix musical.
2: C'est ça, un extrait de l'ensemble No Slide. Un extrait de la suite arménienne réarrangée pour l'ensemble No Slide qui sera présent cet été à Ménil-Saint-Père.
1: D'accord, donc ça fait partie justement de la programmation réunie autour de cette passion qui est la musique.
2: Effectivement.
1: Et toi, ton statut, donc là, c'est bon, les études, c'est fait. C'est fini et c'est bien fini.
2: Les études, c'est fini et c'est bien fini depuis quelques temps maintenant.
1: Et donc ton statut à toi, tu es intermittent du spectacle.
2: Effectivement, aujourd'hui je suis intermittent du spectacle. Je travaille beaucoup avec un orchestre en particulier, qui est le Symphonia Pop Orchestra, avec lequel on joue beaucoup de musique de films, de dessins animés, de jeux vidéo.
1: Ah oui. Et ça, on peut vous entendre où, par exemple?
2: En général, on fait des tournées dans les Zéniths. Zénith français.
1: Mais non. Les Zéniths.
2: Voilà.
1: D'accord, carrément. Pour la petite salle, on a pris le Zénith. Ouais, il s'appelle comment? Tu peux rappeler le nom, s'il te plaît?
2: C'est le Symphonia Pop Orchestra.
1: Symphonie Pop Orchestra.
2: Symphonia
1: Pop Orchestra.
2: C'est ça.
1: D'où le...
2: D'où le pull Disney.
1: D'où le pull Disney, d'accord, ok.
2: C'est ça.
1: Et donc c'est un ensemble, enfin je veux dire, vous êtes combien?
2: On est...
1: C'est plus un ensemble, ça, c'est...
2: Non, c'est un orchestre.
1: C'est un orchestre.
2: Ouais. Excuse-moi. On est sur scène entre 60 et 80 personnes.
1: 60 et 80 personnes?
2: Ouais.
1: Donc ils viennent du... c'est exclusivement français ou c'est des gens aussi qui peuvent venir d'autres contrées?
2: Non, principalement français. C'est un orchestre qui est à la base constitué d'amis.
1: Il y a beaucoup d'amis.
2: Oui.
1: 70 amis quand même.
2: À l'origine, c'est 5 amis qui ont décidé de monter un orchestre de musique de film.
1: Ah oui, la passion, c'était la musique de film. Enfin, je veux dire, c'était l'envie première, c'était...
2: Ouais, c'est ça.
1: C'est reprendre des musiques de film ou de Disney.
2: Ouais, à l'origine, c'est vraiment des musiques de film.
1: Mais dans quelle époque, justement? N'importe, enfin, je veux dire, on peut bien reprendre le professionnel ou... par exemple, tu peux nous donner, toi, des exemples de choses que vous interprétez, s'il te plaît?
2: Oui, là, on a fait, sur la fin d'année 2025, on a fait 3 mois de tournée sur les musiques des Disney.
1: Oui.
2: Là, dans les semaines qui arrivent, on commence une tournée sur les musiques des films Marvel.
1: Ah oui, d'accord.
2: On a fait, il y a quelques temps, en ciné-concert Avatar. On a fait l'année dernière Titanic aussi. Enfin voilà, c'est assez large finalement.
1: C'est assez large, mais qui définit les choix? C'est justement, c'est parce que tu peux pas donner la parole à 70 musiciens. Enfin.
2: Non,
1: il y a un directeur artistique.
2: Il y a un directeur artistique et un producteur.
1: D'accord.
2: Donc souvent le producteur a une idée qui va donner du coup au directeur artistique de l'orchestre.
1: Oui, c'est lui qui va donner un peu la tendance et après.
2: C'est ça.
1: L'orchestre discute.
2: Non,
1: on ne discute pas.
2: Non, on est vraiment employé.
1: C'est un chef d'orchestre,
2: ouais, c'est ça.
1: Un directeur artistique, et vous êtes justement au service de cette œuvre.
2: Alors, nous, du coup, on est au service de l'orchestre avant tout.
1: Oui.
2: Mais c'est vrai qu'en général, on est appelé pour telle ou telle pièce, telle musique de film. Et en général, c'est toujours un plaisir à jouer.
1: D'accord, et il y a un plaisir particulier, toi, pour jouer, par exemple, il y a un titre, toi, ton titre, que tu prends énormément de plaisir à jouer. T'as un titre à toi, un livre de chevet, mais une chanson de chevet Walt Disney ou autre, enfin, quelque chose vraiment qui te fait palpiter, toi.
2: En musique de film, c'est difficile parce qu'il y en aurait beaucoup.
1: Ah, mais à un moment, il faut faire un choix.
2: Eh oui, mais ça, c'est difficile.
1: Ah, mais c'est toujours difficile, les choix, hein. C'est pas nouveau. Hein.
2: S'il devait y avoir quelque chose, je pense que quand même...
1: Ou quelques-uns vraiment que tu mets en haut du panier.
2: Dans ceux que j'ai déjà joués, j'ai pris énormément de plaisir à faire Gladiator.
1: Ah oui.
2: Parce que c'est magique. En fait, ça habite.
1: C'est la musique qui est magique ou c'est le film pour toi aussi? Enfin, c'est l'ensemble qui...
2: L'ensemble. La musique habite tellement bien le film.
1: Ça rend
2: quand même une histoire magique.
1: C'est la musique d'un film est très très importante.
2: Ah oui, c'est sûr. Mais voilà, Gladiator, je pense que c'est quelque chose qui m'a pas mal marqué. Étonnamment, étonnamment ou pas, j'ai pris beaucoup de plaisir aussi à jouer la musique de Titanic.
1: Oui.
2: Et pourtant, il n'y a aucun thème au trombone.
1: D'accord.
2: Mais c'était, voilà, c'était des accords dans, au sein du pupitre qui étaient magnifiques à jouer. Et j'ai pris énormément de plaisir à jouer Titanic. Ouais.
1: Titanic.
2: Ouais.
1: D'accord. Et c'est tout, toute la BO Titanic que vous, vous travaillez et vous interprétez.
2: C'est ça. En fait, c'est en, en ciné-concert. Donc le film passe derrière nous.
1: Ah oui, j'ai déjà assisté à un ciné-concert.
2: Avec les paroles.
1: Voilà.
2: Et nous, on fait la musique en direct.
1: Avec les paroles, c'est-à-dire ?
2: Bah, les textes sont dits sur des haut-parleurs. Du coup, dans les zéniths, il y a un écran géant derrière nous.
1: Ouais.
2: Dans les haut-parleurs, il y a
1: On diffuse le film ?
2: Oui, le film, mais sans la musique.
1: Mais sans la musique, mais avec les dialogues.
2: Avec les dialogues.
1: Avec les dialogues, ils enlèvent tout, je ne sais pas par quel moyen technique, mais ça existe probablement.
2: Ça existe.
1: Ils enlèvent toute la musique et vous la jouez en live. Quoi.
2: Exactement.
1: Excellent.
2: Ouais, ça...
1: Et ça passe, ça passe dans le coin ? Dans le coin, enfin je veux dire à Reims, à Troyes.
2: À Troyes, il y a des concerts qui se font, il y a eu Hans Zimmer il n'y a pas très longtemps.
1: Exactement, au Cube.
2: Mais c'était pas nous. Mais des ciné-concerts, enfin nous, l'orchestre, on n'a pas encore joué à Troyes.
1: D'accord.
2: On a déjà joué à Reims, notamment sur les tournées Disney, enfin voilà. Mais sur Troyes, pas encore, malheureusement.
1: Ok, mais ça peut être possible.
2: Ah oui, tout à fait.
1: Bon, via la population, vie producteur, on va dire. D'accord. Très intéressant tout ça. Et donc, tu fais ça plus le reste, ce qui représente énorme. Enfin, ta vie est consacrée, je pense, hein, à ton ultime passion, enfin ta passion, qui est la musique.
2: Aujourd'hui, c'est vrai que je fais énormément de choses autour de la musique, alors j'ai pas toujours fait que ça.
1: Mmh.
2: J'ai d'autres passions à côté, mais c'est vrai que la musique emploie le principal de mon temps, on va dire.
1: D'accord, mais ça, tu penses que c'est, ça vient de, c'est une hérédité, le sens artistique, justement, le choix du trombone, tout ça, c'est d'avoir été baigné justement dans cette ambiance familiale où ça jouait du trombone à tous les étages. Le trombone, c'est vraiment un choix à toi aussi, personnel.
2: Alors, le trombone,
1: il y a la grosse influence du papa.
2: Non, c'est un choix personnel où j'ai vraiment décidé de faire comme lui, pour le coup. Mais non, la fibre artistique, je pense que ça se développe chez chacun au fur et à mesure du temps aussi.
1: Si on l'a,
2: mais on en a tous une petite part en nous, je pense. Après, on la développe plus ou moins, mais on l'a tous.
1: Ok, on va écouter ton troisième choix, s'il te plaît, Nicolas. Là, il s'agit de ton troisième choix, qui est donc le...
2: Le troisième choix, ça va être un extrait de... Ça va être Brooklyn, tout simplement, du Youngblood Brass Band.
1: D'accord.
2: Un grand classique festif pour les cuivres.

0: Le bal des engagés, Radio Campus 3. Donc mon invité, donc c'est Nicolas Cunin, justement pour parler de ce très beau projet qui est Festival et Académie Bulle de Cuivre. Donc on a beaucoup parlé de choses et d'autres par rapport à la musique et ta passion pour la musique, qui est quelque chose qui t'anime et qui t'habite depuis fort longtemps, de tes projets et tout ça. Est-ce que tu peux, on va pouvoir parler maintenant, justement, on va rentrer dans le vif du sujet, pour parler justement de la programmation de ce mois d'août, du 1er au 8 août, à Ménil-Saint-Père. Donc, Bulle de Cuivre, combien de jours, combien de concerts,
1: alors, Bulle les de stages, cuivre,
0: tout ça, la totale.
1: Bulle
0: je veux tout savoir.
1: Bulle de Cuivre, ça marche, c'est 8 jours. 8 jours, 5 concerts cette année. Le premier concert, du coup, ce sera le concert des professeurs, concert d'ouverture.
0: Concert d'ouverture, c'est un concert de professeurs.
1: Des professeurs de l'académie, effectivement, qui vont se présenter sur scène devant les futurs stagiaires et devant le public de Ménil-Saint-Père. Donc, on a la chance d'avoir une équipe enseignante qui est de haut volet.
0: Donc ça c'est le premier concert donc qui se passe qui se passe dans quel lieu exactement s'il
1: alors,
0: te plaît.
1: Tous les concerts du coup du festival ont lieu à la halle sportive et culturelle de
0: d'accord, vous
1: de
0: bougez pas de place, vous êtes là-bas et c'est le lieu qui est configuré et qui est installé pour l'ensemble du festival.
1: C'est ça, on transforme la halle sportive en salle de concert.
0: Pas mal.
1: Avec toute une installation voilà, ça c'est assez chouette. Et ça sonne très bien.
0: Ça sonne très bien, parce que c'est pas un lieu habituel justement pour faire des concerts où vous avez réussi quand même à apprivoiser le son et à en faire quelque chose de confortable aussi bien pour les musiciens que pour le public.
1: Alors dans le sens où c'est une salle sportive, c'est un gymnase finalement à l'origine.
0: Voilà, c'est un gymnase.
1: Ça résonne beaucoup.
0: D'accord.
1: Normalement. Et donc tout le sol est habillé de tapis. On a une structure de scène qui est montée avec des rideaux, la salle est séparée en deux avec un très grand rideau aussi.
0: Oui, il y a un habillage spécifique justement pour, par rapport à ce gymnase, en faire quelque chose de beau.
1: Tout à fait, on a vraiment un lieu
0: délicieux
1: qui est très
0: à écouter,
1: beau
0: quoi.
1: Et qui sonne très bien. Donc finalement, c'est très agréable pour les musiciens et pour le public.
0: Et pour le public.
1: Oui, tout à fait.
0: D'accord, donc tous les concerts se passent sous cette halle justement.
1: Oui, tout à fait. Tous les concerts ont lieu là-bas, notamment le concert des professeurs avec l'ensemble de l'équipe pédagogique, pour lequel on a la chance d'avoir Guillaume Faté qui est trompette solo à l'Opéra de Marseille.
0: Ah oui, Marseille.
1: On a Fabien Vervard qui est cornet solo à l'Orchestre de la Garde Républicaine. Corentin Billet qui est cor solo à l'Orchestre de la Garde Républicaine. Benoît Dehaene qui est trompette basse à l'Orchestre de la Police. En région parisienne.
0: D'où les subventions du ministère de l'Intérieur ?
1: Pas du tout. donc il y a l'orchestre de la préfecture de police. Florian Chougraff qui est lui tuba solo à l'orchestre philharmonique de Radio France. On a Antoine Brocheriou qui est professeur de percussion en région parisienne, notamment à Mantes-la-Jolie. Et Anne Cusin-Pani qui est notre pianiste accompagnatrice toute la semaine. Pour nos élèves qui auront la chance de travailler avec elle et jouer avec piano tout au long de la semaine.
0: D'accord, ça c'est le premier concert. Donc.
1: Ça c'est le premier concert, tout à fait. Et donc moi au trombone.
0: Bah bien sûr. Donc ça c'est le premier concert, c'est-à-dire que tous les soirs va se dérouler un concert toujours dans le même lieu, tous les soirs à la même heure.
1: Alors, tous les soirs, pas tous les soirs de la semaine. Mais donc là,
0: on
1: c'est
0: a combien 5 concerts
1: on a 5 concerts, donc le premier concert aura lieu le samedi 1er août.
0: Voilà.
1: Vraiment pour l'ouverture du festival et de l'académie. Ensuite, tous les autres, ce seront le soir, effectivement, à 20h, à la halle sportive de Ménil-Saint-Père. Sauf le concert de clôture qui aura lieu dans l'après-midi, pour permettre aux stagiaires de pouvoir rentrer chez eux ensuite.
0: Et justement, par rapport au stage, ça se passe comment ? Est-ce qu'on peut encore s'inscrire sur les stages ou est-ce que c'est déjà. L'affaire est déjà bouclée, le dossier est déjà finalisé au niveau des stagiaires, je parle.
1: Non, le stage, les ouvertures ont été ouvertes il n'y a pas très longtemps. Donc on a encore de la place.
0: Il y a une deadline justement pour s'inscrire, tout ça ?
1: Alors l'idée, c'est qu'on boucle les inscriptions un mois avant.
0: On a encore du temps.
1: On a encore du temps.
0: Les gens, les personnes, les musiciens intéressés. peuvent encore s'inscrire justement un mois avant l'événement.
1: Il y a encore le temps, on peut encore s'inscrire là sur les prochains mois. Il suffit de se rendre sur notre site bulledecuivre.fr.
0: Voilà, c'était ma question justement, on s'inscrit sur le site donc qui est
1: bulledecuivre.fr.
0: Et donc là, vous avez toute l'étendue du projet. Et justement, là aussi, vous avez certainement une rubrique inscription stagiaire.
1: Tout à fait. On a une rubrique inscription et on a aussi une rubrique tremplin, inscription pour le tremplin.
0: Et qu'est-ce que c'est la différence entre le stage et le tremplin, enfin pour vous?
1: Alors,
0: pour que l'auditeur puisse comprendre.
1: Le stage, c'est vraiment une semaine d'enseignement sur Ménil-Saint-Père avec une équipe pédagogique.
0: Donc qui va être pendant toute cette semaine-là, du 1er au 8 août.
1: Du 1er au 8 août, on retrouve nos stagiaires à Ménil-Saint-Père pour travailler toute la semaine et faire un concert de clôture.
0: D'accord, c'est la cerise sur le gâteau, on va dire. C'est le concert final, justement. Là, les stagiaires vont avoir travaillé toute la semaine avec une équipe professionnelle. Ça représente combien de stagiaires à peu près? Enfin, je veux dire l'année dernière notamment.
1: L'année dernière, on était sur une trentaine de stagiaires.
0: Une trentaine de stagiaires qui viennent d'ici ou qui viennent un petit peu de partout?
1: Qui viennent de toute la France.
0: Mais le niveau, il doit être quand même différent ou vous êtes très sélectif, on va dire?
1: Non, on n'a pas de sélection sur niveau, sur rang. Enfin voilà, la seule sélection, c'est l'envie.
0: Bah c'est beau.
1: Voilà, on met une petite limite malgré tout, c'est 2 ans de pratique instrumentale.
0: Et à la base, c'est la condition, le critère, on va dire, c'est 2 ans d'exercice et plus de 10 ans.
1: Et plus de 10 ans, effectivement.
0: D'accord. Donc l'année dernière, une trentaine de stagiaires quand même.
1: Une trentaine de stagiaires qui venaient de toute la France, de l'Ouest, du Sud. On a un Marseillais qui vient depuis 3 ans, on a des Montpelliérains,
0: Oui, c'est quelque chose de national qui touche tout.
1: Ouais,
0: qui touche un peu toute la France. Enfin, je veux dire, c'est un milieu aussi où les choses se disent et se répètent et on est informé par un système de site internet, de bouche à oreille aussi, c'est pas mal ça.
1: C'est ça, par les réseaux sociaux aussi, on est très actifs sur les réseaux sociaux et on envoie tout par courrier aussi au conservatoire de toute la France.
0: D'accord, on va justement écouter ton quatrième et dernier titre.
1: Alors, le quatrième et dernier titre, c'est...
0: Qui va donc illustrer cette interview.
1: C'est un medley de Martin Solveig.
0: Martin Solveig.
1: Ouais, tout à fait.
0: Là, on est dans autre chose.
1: Qui est interprété par les Anis Maniac, qui étaient présents au festival de l'année dernière.

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1: Le bal des engagés sur Radio Campus 3 avec Nicolas, justement, qui nous parle. On parle beaucoup de trombone, on parle de cuivre, on parle de cordes, on parle de bulles de.
2: Bulle de cuivre.
1: Bulle de cuivre, donc le festival qui a lieu cette année du 1er au 8 août à Ménil-Saint-Père. Donc là, on a présenté le premier concert et ensuite, donc la programmation. Donc il y a stage, tremplin, enfin il y a énormément de choses qu'on retrouve. Toutes ces informations sur le site internet de votre association.
2: Tout à fait, toutes les informations sont sur le site bulledecuivre.fr.
1: Bulledecuivre.fr, il y a les réseaux sociaux, enfin il y a tout le.
2: Il y a tout.
1: Il y a tout un toit habituel justement pour s'inscrire, pour s'intéresser, pour s'émerveiller et pour pouvoir se renseigner sur ce magnifique événement qui a lieu cet été. Donc les autres concerts, s'il te plaît, si tu peux un peu nous en évoquer quelques contours.
2: Alors le deuxième concert, ce sera l'ensemble No Slide qu'on a pu entendre tout à l'heure avec la suite arménienne. L'ensemble No Slide, c'est un ensemble qui a décidé de ne pas mettre de trombone.
1: Ah bah tiens.
2: Malgré tout, ils ont bon goût en musique, mais pas au niveau instrumental, malheureusement.
1: Ah non, pas trombone sur ce coup-là.
2: Non, c'est un ensemble, c'est un très bel ensemble avec des solistes d'orchestres nationaux.
1: Oui.
2: Et des solistes, voilà, des personnes qui ont une carrière de soliste aussi en France et à l'international. Donc c'est un ensemble, comme vous avez pu l'entendre tout à l'heure, qui est très mélodieux et qui va nous faire un concert, je pense, un concert magique d'une qualité exceptionnelle. Pour le troisième concert, on aura les stagiaires sur scène.
1: Ah, le retour des stagiaires.
2: Le retour des stagiaires. Donc on aura sur scène nos stagiaires qui décideront de travailler avec piano.
1: Oui, là c'est un thème imposé, c'est le piano.
2: C'est ça, alors, plus ou moins. C'est les stagiaires qui auront décidé de travailler avec piano. Notre accompagnatrice sera là toute la semaine pour les faire
1: justement
2: travailler.
1: Pour les encadrer et les accompagner.
2: Et ça leur permettra de se mettre en situation sur des choses qu'on aura travaillées en début de ce stage. Donc les faire jouer devant un public, les faire jouer différemment peut-être de ce qu'ils ont l'habitude
1: de faire. Justement, c'est un live là.
2: Exactement. Et en condition, devant un public, devant leur professeur aussi, donc c'est pas toujours évident.
1: Oui, aïe, aïe.
2: Mais en général, c'est toujours un très beau moment et d'une qualité, d'une très très belle qualité également. Et on retrouvera aussi sur ce concert l'ensemble gagnant du concours tremplin Bulle de Cuivre 2026 dont on a parlé tout à l'heure.
1: D'accord.
2: Pour le quatrième concert, donc c'est le French Brass Project qui sera présent. Alors c'est un ensemble qui va aussi participer au concert de clôture cette année. Nous avons un peu changé l'organisation du festival. Et donc cet ensemble, c'est un ensemble qui vient faire un peu la fête avec nous.
1: Ah,
2: donc,
1: c'est la bamboche là.
2: Alors c'est ça, on est... ils vont nous faire vraiment une partie festive. Normalement, ils ont un concert qui est en deux parties. Donc, c'est des musiciens qui sont pour la plupart issus de l'Orchestre National de Metz.
1: Oui.
2: Et en partant en tournée, ils ont fait de la banda dans un bar en Corée du Sud.
1: Ah, la banda. Moi, je connais, moi. C'est le sud-ouest, ça.
2: Hein. Et oui. Mais là, c'était le sud, mais c'était la Corée du Sud.
1: La Corée du Sud.
2: Ils étaient en Corée du Sud en tournée avec l'orchestre et ils ont décidé de faire une banda dans un bar un soir.
1: Ah ouais, en Corée du Sud, excellent.
2: Et le tourneur a trouvé ça génial, donc leur premier concert c'était une tournée en Corée du Sud.
1: Ah oui, exotique.
2: Effectivement, et donc ils viennent nous présenter leur partie festive justement.
1: Ça va être la fête.
2: Ça va être la fête et ce concert sera enchaîné directement avec un DJ set.
1: Ah.
2: Donc pour faire la fête animée par le papa de notre directeur Bafa.
1: On aura, oui, mais il a un nom.
2: Il aura, oui, tout à fait, DJ Machin.
1: Bah voilà, ça s'improvise pas, ça, DJ Machin. Donc c'est DJ Machin donc qui va faire l'after, quoi.
2: Exactement.
1: L'after donc qui conclura cette semaine de festival, stage, fête à tous les étages.
2: C'est ça, ce sera un peu notre soirée de fin de stage.
1: C'est la happy end.
2: Exactement, happy ce sera end. Notre boom.
1: La boom. excellent.
2: La
1: excellent.
2: Fête pour nos stagiaires et les professeurs également.
1: D'accord. Le public qui vient à ce. Alors, déjà, les prix. The price, please.
2: Alors, le prix est très élevé. C'est. Tous les concerts sont gratuits.
1: Ah, bah, dites donc.
2: Tous les concerts sont gratuits.
1: C'est magnifique. Hein.
2: Entrée libre, sans magnifique. Réservation.
1: C'est-à-dire, le premier qui arrive, il s'assoit. C'est des concerts assis ou debout? Petite question.
2: Alors, pour la plupart, ce sont des concerts assis.
1: Oui.
2: Pour les derniers concerts qui sont plus festifs, du coup, on installe une piste de danse.
1: Et là, ça danse jusqu'à pas d'heure.
2: Et ceux qui le souhaitent peuvent danser, ceux qui ne le souhaitent pas peuvent rester assis, mais on leur conseille quand même d'aller danser devant avec tout le monde.
1: Ah ouais, c'est quelque chose qui se produit donc depuis 3 ans.
2: Tout à fait.
1: D'accord. Et là, le public, est-ce que c'est un public qui vient, qui est plutôt du terroir de Ménil-Saint-Père ? Enfin, c'est pas péjoratif quand je dis ça, loin de là. Ou c'est un public qui vient de Troyes, qui a entendu parler, ou c'est les stagiaires qui ramènent leurs potes, leur oncle, leur tante ou leur père ?
2: Alors, on commence à avoir un public qui s'élargit. On a aussi la chance, sur début août, d'avoir pas mal de touristes à Ménil-Saint-Père.
1: Exact.
2: Et donc on tracte aussi tout au long de la semaine, on présente le festival, on fait des petites animations sur Ménil-Saint-Père, et en général ça donne aussi envie aux gens de venir. Donc, voilà,
1: d'accord, c'est une animation aussi estivale, musicale et passionnante aussi du côté, du, côté du lac, quoi.
2: C'est ça.
1: Parce que le lac, il y a quand même quelque chose qui existe, c'est le M-Beach, vous êtes éloigné, ça va, il n'y a pas de...
2: On est de l'autre côté de la plage.
1: D'accord, c'est-à-dire que personne ne se dérange. Non, mais c'est important aussi.
2: Non, personne ne se dérange. Et puis du coup, on est vraiment sur des concerts plus que sur une animation, une animation de soirée. Donc on est vraiment sur des concerts. Et puis en général, enfin, chacun a son public. Il y a pas de souci de ce côté-là.
1: C'est parfait. J'ai quelques infos à vous diffuser, à vous informer par rapport justement à ce qui se passe ici. La Chapelle Argence, produit donc par la Maison du Boulanger. Il y a les deux frères Honnêtes qui vont venir accompagner d'autres musiciens. Donc ça se passe à la Chapelle Argence, c'est le 25 mars à partir de 20h30. La Chapelle Argence, je ne vous fais pas le dessin, c'est à côté. Hein. Vous avez aussi Mille Accords qui fait un grand spectacle au profit des Restos du Cœur. Pour l'association ANSO. Et donc c'est Mille Accords qui va faire un spectacle qui s'appelle Chantons tous en chœur. C'est un grand spectacle musical. Ça a lieu le 27 mars au Théâtre de Champagne à 20h. Et inévitablement, il y a aussi la Nuit du Blues qui se passe le 6 mars à partir de 19h à la Chapelle Argence. Il y a énormément de concerts qui arrivent. Il y a des concerts qui sont un petit peu partout, dans les bars, dans les salles, l'espace. Vous avez au mois de mars une très belle programmation aussi au niveau du Théâtre Le Quai, le 17 mars. Vous avez une très belle œuvre à aller voir qui s'appelle Le Pêcheur. Vous avez aussi le 19 mars, me semble-t-il, le 19 mars, il y a Cyrano de Bergerac au Théâtre de Champagne avec Édouard Baird, quand même. Et puis après, il y a plein d'expos, il y a plein de choses à découvrir à Troyes. Il y a des endroits un peu insolites, il y a la Cité du Vitrail qui a visité. Enfin, il y a énormément de choses à Troyes à visiter, à voir. Que ça soit au niveau des musées, que ça soit au niveau de la médiathèque, ou que ça soit au niveau d'énormément d'établissements culturels publics, avec beaucoup de choses gratuites aussi. Voilà, cher Nicolas. Eh bien, un grand merci pour votre venue et pour nous avoir donné envie donc d'aller justement cet été sur la plage, les yeux dans l'eau, et on écoutera de la musique et du trombone, mais pas que.
2: Eh bien, merci beaucoup pour votre accueil. Effectivement, j'espère qu'on va se retrouver nombreux à Ménil-Saint-Père cet été.
1: Eh bien, venez nombreux à Ménil-Saint-Père cet été, excusez-moi. Et donc, toutes les infos sont à retrouver sur...
2: bulledecuivre.fr.
1: Ok, merci Nicolas. Belle édition, donc, justement, pour le festival. Et on va conclure avec mon titre à moi, c'est Arnaud, mon citoyen. Voilà, parce que j'aime beaucoup Arnaud et que ça fait plaisir à beaucoup de gens. Voilà, merci.

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